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Merci de nous avoir choisi en ce dimanche soir. Demain, retour au travail, c'est lundi. Et on va se motiver du mieux qu'on peut avec le meilleur de la musique. Oh, merci d'être au rendez-vous.

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Attends.

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0: Rider. Ah, voilà. Ça, c'est toujours drôle. Quand la voix du gars qui vous parle d'habitude n'est pas pareille, que la voix du gars qui vous parle d'habitude, vous vous dites, c'est le même gars. Oui, c'est le même gars.
1: Oui.
0: Qu'un week-end. Fred Gaudé, salut.
1: Salut, Max.
0: Bienvenue dans vos 5000 matins. C'est ma voix de. Je suis allé partir mon char dans l'orage. Ça m'est tombé dans les reins.
1: Ça va, M. Lalonde?
0: Oui, ça va très bien. Ça va. Et puis, plus le show va avancer, mieux ça va être. Ouais. Parce que je l'utilise et je la réchauffe. Mais c'est le Grand Prix en fin de semaine qui m'a pris une partie de ma voix. Puis, j'ai passé une fin de semaine à travailler, notamment à l'extérieur. Puis, hier, il y avait des petites pluies et du petit vent. Fait que ça fait souffle.
1: D'ailleurs, Max, on a un extrait de ta prestation dans la fin de semaine.
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1: Ouais, ça brossait sur Crescent.
0: Ça brossait, mais. T'aurais pu mettre si je commence avec toi.
1: J'aurais pas sorti toute la palmarès de Dan Bigra.
0: Au complet. Non, mais ça va se placer pour vrai. Puis je le sais, à chaque lendemain de cette fin de semaine-là, à chaque année, ça me fait ça. Ça me fait ça, c'est 4 jours à l'extérieur, sur la scène, à présenter des bandes, à faire des vidéos, puis tout ça, fait que c'est un gros week-end. Puis honnêtement, hier, ces températures, c'était so-so.
1: Ouais, c'est pas super le fun.
0: Mais pour la course, idéalement, c'est parfait. Une course dans la pluie, c'est merveilleux pour la Formule 1. Pour le reste, il n'y a pas beaucoup d'avantages, je vous dirais. Et plein de choses. Aujourd'hui, Nicolas Cloutier, on revient sur la défaite du Canadien contre les Hurricanes de la Caroline. On lui parle ce matin, la série est égale 1-1, parce que dans l'autre finale, dans l'Ouest,
1: boy,
0: Colorado est dans les câbles. Hey, il menait 3-0 hier. On regardait ça hier, justement, en deux spectacles. Puis je disais, 3-0, bon, parfait, Colorado vont gagner, ça va être 2-1, ça finit là. Caroline, ils ont perdu 5-3. Ça brasse pas à peu près dans cette série-là de la Ligue nationale de hockey. Fait qu'on va suivre ça avec beaucoup d'intérêt. Est-ce que vous aimez les reptiles?
1: Non.
0: On s'en parlait tantôt parce qu'il y a...
1: Surtout ceux qui n'ont pas de pattes.
0: Ouais, ben, parfait, tu vas adorer le sujet de tantôt. Il y a une ville qui est fermée présentement ou à peu près à cause d'un reptile.
1: Ah boy.
0: Je vais vous raconter ça dans les prochaines, ce qu'a fait le petit maudit, parce que ça m'a beaucoup, beaucoup fait rire. Mais dans les prochaines, je veux qu'on vienne sur ce week-end-là. Puis l'été qui est finalement lancé au Québec, les festivals dans vos coins. Je trouve ça le fun. Je trouve le monde festif. Je pense que les gens en avaient besoin littéralement. Tu sais, en fin de semaine, ça a comme lancé un peu l'été au Québec. Là, le fait chaud, c'est parti, on a du fun. Il y a vraiment, vraiment fait chaud. On va s'en jaser au retour dans vos 100 000 matins. Fait que c'est lancé. Merci d'être là. Voici Vince Lemire avec À la bonne place dans vos 100 000 matins.

0: C'est pour plein d'étangs chauds du côté du Grand Prix en fin de semaine pour une des célébrations justement du Grand Prix en fin de journée. On les a mis sur scène, c'est le fun, mais ils sont encore vraiment populaires, les gars. C'est Jeff Boudreau, Jeff Stenko, les gars, ils ont vrai. J'ai dit Jeff Boudreau, Pierre Boudreau et Jeff Stenko. Jeff Boudreau, c'est le comédien. C'est, il est populaire aussi,
1: oui,
0: Jeff.
1: Oui.
0: Mais il chante moins.
1: Mais il faut pas partir de Simple Plan.
0: C'est ça, il chante moins. Mais c'est le fun de voir ça, justement, de voir les bands jouer, de voir les shows partir, de voir les festivals partir. Tu sais, le week-end du Grand Prix, historiquement, a toujours été comme le 5, 6, 7, 8, 10 juin dans ce coin.

0: Et là, on l'a déplacé dans le calendrier parce que la Formule 1 ne veut plus traverser l'océan deux fois. C'était complètement niaiseux avant. Il allait à Miami, remplissait les camions, partait en Asie, en Europe, passait deux semaines là-bas, revenait à Montréal, remplissait les camions, retournait en Asie, en Europe. Ils ont fait Miami, Montréal, après son décolle, ils vont venir à Vegas en novembre ou dans ce coin-là. Mais le calendrier au niveau du déplacement puis de l'empreinte est vraiment, tu sais, l'empreinte écologique est vraiment mieux.
1: Ouais.
0: Mais ce que ça crée, c'est justement ça. Là. C'est en début de saison, il a fallu déplacer le Grand Prix, mais ça a lancé l'été, puis honnêtement, il a fait quand même beau en fin de semaine. Relativement, le jeudi, vendredi, samedi, on a quand même été gâtés. Juste hier, la pluie, le vent, c'était froid, c'était pas... C'est drôle, hier, j'étais au circuit, puis dans la parade des pilotes, ils font des entrevues avec les pilotes. Max Verstappen, il est deux mains dans les poches. Il est rentré en face dans son manteau. Interviewer, il dit « Pis Max, content d'être à Montréal. » Ah oui, c'est vraiment, là, c'est plaisant. Là, c'est, on a du plaisir. Là, pis t'es comme, attends, là, mais dans la pluie, le Grand Prix est vraiment le fun. Puis là, je voyais ça aller, puis je regardais les shows, puis les bands jouer. J'étais comme, hey, enfin. C'est l'été, le festival va partir, puis il y en a plein. Là, le Festival de la Poutine de Drummondville. Il y a le Festival d'été de Québec qui s'en vient. Le Festival à Trois-Rivières. Il y a des gros événements. Puis j'ai hâte que ça parte, pour vrai.
2: Ben c'est parti, Max, tu l'as dit. La saison est commencée. Ouais. Il y en a déjà le dernier. Je sais qu'il y a un festival country là, dans le coin de Drummondville et tout ça.
0: Ça c'est
2: s'en vient aussi.
0: Le
2: trait de cage. Puis bientôt là aussi. Là, pas besoin d'attendre là, en plein mois de juillet. Là, c'est sûr qu'il y a les traditionnels festivals juste pour rire, festival de jazz à Montréal. Il y en a plusieurs aussi là, qui s'en viennent. Mais déjà là, ça commence. Puis ça, c'est une bonne nouvelle. Ça veut dire que, comme tu dis, l'été est lancé, puis bon, on prend juste un peu, il faut juste la météo sur le courant. Là,
0: mais... Oui, puis j'ai comme l'impression aussi qu'on va beaucoup rester au Québec cette année pour les vacances. J'ai parlé à beaucoup d'amis, je sais pas pour vous autres, là, mais chacun vous entendre, 855-407-2346, il y a beaucoup de mes chums à moi qui m'ont dit, cette année, ça va être le Québec pour les vacances, on va rester ici, on va se promener, on va être dans des régions du Québec qu'on n'a pas découvert encore, qu'on n'a pas vu, tu sais, où on va juste rester à la maison, mais on va aller dans des villes plus loin que chez nous, dans la même région, tu sais, mettons vous êtes en Montérégie, on va essayer des restos en Montérégie, des activités en Montérégie, il y en a plein, même chose pour le centre du Québec, mais là, c'est comme vraiment lancé, bon, on rentre dans la période où tout le monde regarde, c'est quand mes vacances, ça, moi? C'est quand mes vacances, c'est quand qu'on part, c'est quand qu'on y va. Le Festival de Saint-Tite, écoute, cette année, ça va être encore une fois. C'est toujours, mais toujours un gros hit, il y en a plein. Puis, si vous voulez avoir le guide complet pour les festivals du Québec, pour les événements, allez sur le sort-tu.ca.
1: OK.
0: Sort-tu.ca, c'est le meilleur. C'est, tout est là. Les festivals, les dates, les billets, les liens pour acheter vos affaires, puis tout. Puis, honnêtement, souvent, les festivals en région, c'est... Je veux pas dire que c'est mieux, mais c'est plus accessible. Parce qu'il y a des festivals comme Oshiaga. Tu as vu le prix des billets?
2: Ah, ça n'a aucun sens.
0: C'est rendu genre 450$ une passe pour les trois jours. Oui, il y a des gros bands. Oui, c'est le line-up est exceptionnel. Mais des fois, je regarde les prix de show, je suis comme, mais voyons donc, Colin.
2: Non, tu vas avoir plus de fun dans les petits festivals. Ben, petits. On s'entend, là, tu sais, le festival de la Poutine à Drummond.
0: Non, c'est pas petit.
2: Là. Festival de Montgolfière à Saint-Jean. C'est une grosse affaire aussi. Il y a des gros noms qui passent là encore cette année. Mais, effectivement, tu sais, des fois, au niveau du prix, au niveau de la proximité aussi avec les artistes.
0: Ben, mais, tu sais, Jonquière en musique, il y a ça, le Rockfest de Saint-Pierre-Baptiste. J'en nomme quelques-uns, là, mettons, hey, Matane en lumière. Il y en a plein. Tu sais, chaque petite localité a son festival. Les gens qui nous écoutent en Abitibi, H2O, le festival. Moi, j'animais là pendant des années quand je travaillais en Abitibi. H2O, cet été, Salbarbe vont être en show là-bas. C'est du 10 au 12 juillet. Festival Lumière va être là. La fête du Lac des Nations à Sherbrooke. C'est des petits... En fait, c'est pas des petits festivals. C'est des moyens.
1: Ouais.
0: Tu sais, parce que tu pars, mettons, du Festival d'été de Québec, là, qui est la référence. Puis après ça, les autres se rapprochent tous de ça, mais c'est selon le site. Puis c'est vraiment le fun. Festival d'été de Saint-Georges en beau. Ça brosse.
2: Surveiller cet été, c'est le Farewell Tour, la tournée d'adieu de Caen aussi,
0: oui,
2: qui sont dans à peu près tous les gros festivals ou moyens festivals aussi vont être partout Caen cet été. Puis c'est leur tournée d'adieu, là. C'est les dernières chances de voir Caen.
0: Puis il y a un événement aussi bien le fun cet été, c'est qu'il y a plusieurs événements sportifs auxquels on colle de la musique, un peu comme le Grand Prix de le faire. C'est des courses, mais le soir, t'as Matt Lang en show. La traversée internationale du lac Saint-Jean le fait cette année. T'as la traversée du lac, mais t'as des shows aussi en soirée. Ils en font un party. Ça déborde de l'événement sportif. Fait que c'est toujours cool. Fait que bon été de festival. Ouais. Amusez-vous. Faites-vous bronzer. Profitez du soleil.
2: Puis il va y avoir le défilé de la Coupe Stanley, puis on sait pas encore quelle band va jouer.
0: Hey, ça serait cœur. Mais pour vrai, mettons qu'il y a le défilé de la Coupe Stanley, qui joue?
2: Oh boy.
0: Parce qu'on s'entend, ça prend un show quand ça arrive.
2: Oui, oui, c'est sûr.
0: Puis ça peut pas être n'importe qui.
2: Non.
0: Faudrait, c'est
2: ça,
0: Céline.
2: C'est une maudite bonne question.
0: C'est Céline en montant.
2: Comment?
0: C'est Céline ou
2: Céline Montant, ouais. Ouais, bon, rocker de Eric. C'est Eric Lapointe. Ouais, ouais, ça passe, ouais. À Coupe Stanley, les boys, toute le kit, c'est quelque chose de genre.
0: Avec tous les gars du Canadien qui se regardent la scène fausse, c'est qui ce gars-là?
2: C'est vrai, c'est ça.
0: Avec Nick Suzuki, le point dans les airs, ça serait carré. OK, voici les Cowboys fringants avec 8 secondes dans vos 100 000 matins.

0: Woodstock. Woodstock avec Jay Scott dans vos voix 100 000 matins. Merci d'être là avec nous autres ici. On vous souhaite un bon lundi, un bon retour de week-end, espérant que votre voix va mieux que la mienne. Toutes mes excuses. J'ai pas couru tout nu dans la rue en plus.
1: Là, non, c'est pas ça, là.
0: Non, c'est juste ça. C'est...
2: T'as pas couché face à l'air?
0: Ben oui, mais ça, c'est par choix. Oui, c'est parce qu'on est bien. Hey, dans les prochaines minutes, vous ne lirez pas ça souvent dans la même phrase, mais il y a eu une controverse à l'Apollo Jodor.
1: C'est rare, ça.
0: C'est très, très rare que la bataille pogne.
1: La bataille?
0: Non, il n'y a pas eu de bataille.
1: OK.
0: Mais il y a une controverse.
1: Ça aurait été extraordinaire.
0: Mais, le mot controverse est beaucoup utilisé aujourd'hui et souvent pour rien. Okay. Souvent pour rien.
1: Fait que t'es en train de dire une tempête dans un verre d'eau, finalement.
0: Ouais. Puis vous allez comprendre, je vais vous raconter l'histoire dans les prochaines. C'est juste cute, mais il y a une dame de 95 ans qui a gagné un gros lot, puis là, il est arrivé quelque chose. Puis, à 95 ans, la madame était super contente, avec raison.
1: Ben
0: quel beau prix. Fait que je vous raconte ce qui s'est passé dans les prochaines. Le sac de chips dit que c'est une controverse. Moi, je dis que c'est juste comique. On s'en parle dans les prochaines. Restez là.
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20: Là, j'ai la voix de quelqu'un qui est allé partir son char dans l'orage puis ça y est tombé dans les reins. c'est 11 degrés ce matin en Abitibi-Témiscamingue. Le max est à 22. La pluie intermittente ou encore de la bruine pour aujourd'hui. Alternance soleil nuage par la suite. Avec 40% de probabilité d'averse, des vents avec des rafales à 40 km/h en milieu de journée. Mais comme je le disais, le max est à 22 pour aujourd'hui. Demain, la pluie qui va débuter le matin, ça va cesser sur l'heure du lunch, mais ça va reprendre en après-midi avec un risque d'orage pour la BCB. Donc, on surveille ça de très près ici en haut.
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20: Ah oui, quand j'ai vu ça, controverse à la poule au soudard, je fais ben voyons.
23: Rien là.
20: Ce qui se passe, c'est Guy Morin est revenu puis il a fait une niaiserie. Non, ça concerne l'animatrice Julio. Il s'est passé de quoi entre elle et une participante. Puis là, okay. Ça fait tous les journaux à peu près. Je trouve ça vraiment, mais vraiment drôle. On s'en parle dans les prochaines. Après classe moyenne, voici au fond des bois dans vos 100 000 matins.

0: Jolaine Tremblay du Lac-Saint-Jean, elle a 95 ans, cette dame-là, elle a gagné le gros lot à la poule aux oeufs d'or. 295 000 $ qu'elle a gagné, Madame Tremblay. On est vraiment, mais vraiment content pour elle. C'est le fun, ce show-là. Je trouve ça le fun pour décrocher, pour j'écoute ça. Puis envoyer, puis gagner le 9, l'enveloppe, lequel tu veux, le 14, puis envoyer donc, puis on part.
1: Pas vrai?
0: Ah oui!
1: D'autres choses?
0: Non! J'aime ça, moi.
1: Ah oui, t'as le droit, Max. Hein, c'est une question de goût.
0: Non, mais en fait, c'est juste que... Ouais. Guy Mongrain, c'est un ami de la famille, fait que du temps, il écoutait ça, nous, on a commencé à écouter okay. ça, puis tout ça, puis je trouve que le concept est le fun, là,
1: ah, ouais, ouais,
0: non, ouais, il gagne de l'argent.
1: C'est pour décrocher, t'as raison, c'est pour se mettre le cerveau à off.
0: Eh oui, tu sais, tu grattes trois TV, tu gagnes une TV, c'est merveilleux. C'est incroyable. Mais la dame en question, Jeannine Tremblay, elle gagne son gros lot, 257 000 $ qu'elle gagne. Tu sais, c'est beaucoup d'argent.
1: Mais
0: puis elle a dit qu'elle va garder sa famille, mais là, ce qui fait le tour du monde, présentement, ben, du Québec. Pas du monde.
1: Je pense pas que la poule se rende
0: non, non,
1: en Europe.
0: Limitrop. Le Québec. Oui. On va dire au Québec. C'est Julie Hull qui anime ça. Mais Julie a fait un job exceptionnel. Pour vrai, elle est vraiment très bonne avec Sébastien Benoît à la poule aux oeufs d'or. Quand elle a gagné le gros lot, elle a déchiré l'enveloppe. C'est elle qui tire, puis c'est elle qui le voit. Elle a crié dans les oreilles de Mme Tremblay, puis la photo fait le dos du monde. Puis j'ai pas l'extrait sonore, je l'ai pas trouvé, je l'ai cherché, je l'ai pas trouvé, j'aurais aimé ça qu'on l'entende. Mais Julie, elle fait un genre de « Le gros là! » Puis là, elle crie. Mais la photo de Mme Tremblay qui se met main ses oreilles, qui fait « Mon Dieu! »
1: Appelle donc bien fort!
0: Arrête de crier! Fais le tour de la province présentement. Puis Julie, elle a vu la photo se promener beaucoup. Les gens disent « Tu es obligé de crier? Tu es obligé de crier dans les oreilles? » Puis là, elle est obligée de faire un statut Facebook pour dire « Garde, on a du fun, je me suis laissé emporter par l'émotion. » Ça peut arriver, je suis désolé, j'ai crié fort, puis tout ça, mais je pense que la madame était contente, tout le monde était content.
1: Elle a vraiment été obligée de se justifier parce qu'elle a crié, parce qu'elle venait d'ouvrir le gros lot.
0: Oui, mais elle l'a fait sous le
1: couvert. Oui, oui, non, mais je comprends.
0: Elle a fait se garder, elle est correcte, la madame, puis oui, j'ai crié parce que j'étais content pour elle, mais la photo est incroyable, honnêtement. La photo de la madame qui se met ses oreilles, femme, mon Dieu!
1: C'est le naturel de la madame qui est drôle.
0: C'est
1: à 95 ans, des fois, on est un peu plus sensible. T'sais, vous en avez sûrement des personnes âgées dans votre entourage. Là. Des fois, mon Dieu, comme tu dis, moi, ça fait fort, moi, je fais du bruit. Là, fait que c'est le naturel de la madame, même si elle a gagné le gros lot, c'est très drôle.
0: Puis là, l'autre affaire, puis ça, je trouve ça tellement... C'est pas de vos affaires quand quelqu'un gagne un... quand quelqu'un gagne un gros lot, c'est pas de vos affaires. Il y a plein de monde dans les commentaires. On n'aura même pas le temps de le dépenser. Puis vous, là, elle va donner ça à sa famille. C'est peut-être ses enfants qui vont l'avoir. Quand même qu'elle voudrait passer ça dans la prochaine semaine, ça la regarde.
1: Ouais.
0: Tu sais, les gros lots, souvent, là, pis l'argent, ouais, mais tu vas faire quoi avec ça? Puis là, ben, tu reçois des appels, là, tout le monde dans ta famille qui t'a pas parlé depuis 5 ans, pis ouais, un projet, là.
1: Ouais.
0: Ouais, c'est ça, t'as un projet. Pis, pour vrai, il y a des gens qui ont gagné des montants importants dans les dernières années, qui ont été obligés de se couper de leur famille parce que ça a changé les liens automatiquement. Tu sais, 295 000, c'est beaucoup d'argent. Mais c'est pas beaucoup d'argent en même temps.
1: Effectivement.
0: Dans la mesure où si t'es à temps, tu peux le passer assez vite.
1: Oh ouais.
0: Tu peux passer au travers de ça assez vite.
1: Belle grosse brosse, là, tu sais.
0: Ah ouais, tu passes sur une frippe, un
1: voyage. Belle grosse ballon de Vegas, let's go.
0: C'est niaiseux, là, mais un de mes meilleurs chums est banquier. Puis il me compte que souvent, quand les gens gagnent des. Pas des 5, 6, 7 millions, là, c'est son conseiller la plupart du temps.
1: Ouais.
0: Quelqu'un gagne un 100 000, un 130 000, un 200 000 au loto, il en voit passer. Il dit, une fois sur quatre, c'est de quoi d'épais, genre. Clairer ta maison, la pire affaire que tu peux faire, clairer ta maison avec les autres intérêts actuellement, ça vaut pas la peine, mais il dit, c'est souvent des chars. Souvent des chars, souvent des voyages, puis tout ça. Puis là, ah, mais gars, je vais me prendre un petit montant, je vais m'acheter un char. Tu gagnes 200 000, t'achètes un char à 130 000, t'en restes souvent à le dire, je te l'annonce.
1: Ah ouais,
0: c'est pas. Puis ils essaient de conseiller les gens, mais maintenant, tu sais, qu'est-ce que tu veux faire quand ça te brûle les doigts, ça te brûle les doigts, là, puis la madame, 295 000, elle fera bien ce qu'elle veut avec.
1: Elle
0: là.
1: Fera bien ce qu'elle veut.
0: Elle s'achètera des caches-oreilles ou peu importe, que Julie aurait dit crier dans les oreilles. Mais ça m'a beaucoup fait rire, cette histoire-là, puis j'ai voulu la partager
1: avec
0: ce matin. J'ai hâte que ça reparte, là, je vais l'écouter mercredi, pour aujourd'hui. Juste avant là, OK. Merveilleux. 134 minutes.
1: Je peux pas croire que t'écoutes la poule.
0: J'aime ça. C'est le fun. J'aime ça, moi, les quiz, j'aime ça. Moi, fais-moi un dessin, j'adorais ça.
1: Ah oui, mais ça, c'est un quiz, tu peux y participer. Il y a quelque chose de la poule, tu vois juste du monde
0: sortir des affaires. Le 7, le 7, prends le 7.
1: T'as tes pancartes avec l'œuf.
0: J'ai déjà été.
1: Ah ouais.
0: J'ai déjà été. C'est super le fun. Hey, c'était une party là-dedans, là. Je faisais bien ça à Moyen-Âge, par exemple. Ah, c'est le party
1: c'est sûr
0: là-dedans.
1: Que oui.
0: Tu peux y aller juste assister, mettons, là. Juste assister ouais. pour voir. C'est vraiment le fun, là.
1: Il ouais, y a d'autres choses auxquelles j'aimerais assister avant l'enregistrement de la Palooza d'or, je te le promets.
0: Je te crois. Voici Hawaiian, les trois accords dans vos 100 000 matins. Hawaiian!

0: Près des reptiles, non, toi?
1: Zéro. Zéro. Frère.
0: Écoute, ma cousine...
1: On raconterait une histoire, si on a le temps.
0: Oui, oui, sûr, on va se garder du temps. J'ai comme l'impression que je vais entendre ça. J'aime ça, pour ces histoires-là, de gens qui ont peur des reptiles. Moi, j'ai pas peur de ça. Je trippe pas, tu sais.
1: Ouais.
0: Moi, j'ai une cousine un peu...

0: Oh, c'est le fun. Non, regarde. Ah ben, mais il s'est passé quoi dans un village? Il y a un reptile qui crée la commotion. Je vous raconte ça dans les prochaines parce que je le sais que tu tripes pas là-dessus. Fait qu'on s'en parle dans les prochaines. Restez là.
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0: là, va falloir se mettre.
1: Il va falloir que je t'aide, hein?
0: Ouais.
1: Ça, c'est la chanson du boa dans le livre de la jungle. Le boa qui tente d'hypnotiser Mowgli.
0: OK, parfait, merci. Okay,
1: ça trahit mon âge.
0: Là, oui, là, là.
1: Je
0: ne pouvais pas t'aider. Il y a une commune proche de Toulouse qui est sans dessous-dessous, qui est tout mêlé.
1: Oui.
0: Ils ont de la misère. Ils ont perdu un cobra ultra venimeux.
1: OK, oui.
0: Ils l'ont perdu. Ils ont un genre de terrarium là-bas pour des animaux, puis tout ça. Puis ils s'est installé en ville, puis c'est une genre d'attraction. Puis ils avaient annoncé à tout le monde qu'ils allaient faire venir le cobra le plus venimeux d'Europe, qu'il allait être encadré, puis qu'on allait pouvoir aller le voir, puis tout ça, puis que ça allait être une attraction dans leur genre de mini-zoo. Ben, ils l'ont perdu. Ils l'ont perdu. Il est en ville, il est à quelque part.
1: On sait pas il est où, il est.
0: On n'a aucune idée de il est où. Fait que là, présentement, les parcs, les établissements scolaires, les lieux publics ont été fermés jusqu'à temps qu'on retrouve le dit cobra. Là, ça se passe à Castelginet. C'est 10 000 habitants et la ville est sur le hall au complet. Tout le monde marche de façon suspecte. Tout le monde est tout le temps marchant en train de regarder à gauche et à droite. Ce qui s'est passé, c'est que dans le transfert entre le premier endroit où le cobra était et le deuxième endroit où le cobra était, il y a quelqu'un qui a échappé la cage et pff, le cobra est parti. Il mesure entre 3 et 4 mètres de long.
1: Aïe, aïe, aïe.
0: 3 et 4 mètres de long. C'est énorme. C'est énorme. Et là, on dit, par mesure de sécurité en raison de la présence avérée d'un cobra venimeux sur la commune, il vous est demandé la plus grande imprudence dans vos déplacements. Évitez les hautes herbes et également pour vos enfants et animaux. Mettons une game de soccer, là. Écoute, ce qui est drôle, là, c'est que présentement, il y a des lieux publics qui sont fermés. Tous les parcs sont fermés, tous les cimetières sont fermés, tous les terrains de sport sont fermés, les salles municipales sont fermées depuis le 13 mai.
1: Ça fait déjà un bout, là, quand même.
0: Ça fait quand même un bout, là.
1: Il fait 12 jours,
0: hein. J'ai validé ce matin pour être sûr, et c'est pas réouvert encore, ils ne l'ont pas trouvé. Puis là, la mairie donne une marche à suivre en cas de mauvaise rencontre. Si vous voyez cet animal, ne vous en approchez surtout pas. Prenez une photo en restant à distance et appelez le 911.
1: Eh hey boy!
0: Prendrais-tu une photo d'où tu resterais à distance?
1: Ben, les deux. Je resterais à très grande distance. Avec un gros zoom, je prendrais ça en photo, là, mais... Le plus loin possible.
0: Écoute.
1: Surtout si c'est venimeux. Tu sais, moi, j'ai une couleuvre, Max. J'ai déjà une couleuvre qui m'a passé dans la face sur un terrain de gauche, j'ai reculé. J'ai changé de trou. J'étais en allé sur le 14e à la place.
0: Oh, ils sont désolés.
1: Oh, de la bourne.
0: Ça vient de où, la peur des
1: reptiles? J'ai aucune espèce d'idée, mais j'ai jamais aimé ça.
0: Jamais. Je traite pas, moi non plus.
1: Je te raconte ça vite. Là. Un moment donné, j'animais quelque chose de corporatif pour les caisses populaires. Puis c'était une affaire de Noël, puis c'était à l'intérieur. Puis pour les enfants, ils avaient décidé de faire venir un mini-zoo. Fait qu'il y avait toutes sortes d'affaires, tu sais. Puis.
0: Ça va être bon.
1: Donc, un crocodile, puis un petit crocodile, puis un gros piton jaune, tu sais, les pitons de béat, bref. Puis là, moi, je suis tout fier de mon coup. Je me dis, OK, Fred, c'est aujourd'hui. C'est aujourd'hui que tu y vas, tu vins ta peur, tu vas vaincre ta peur, tu vas aller pogner. Hey, esprit, des enfants de 5 ans, ils ont ça dans les mains, ils tiennent le gros serpent, il est tout mou. Moi, j'y vais, je me mets en ligne avec les enfants. Tout. Hey, ça va, moi, je suis capable de le pogner, le serpent, moi, checkez-moi bien aller. Hey, quand c'est venu mon tour, j'ai fait, non. Je revirais de bord, le gars, il restait là. J'étais prêt à me le donner dans les mains, là, le gros, la grosse patate, j'ai fait, non.
0: Non.
1: J'ai touché, j'ai dit, non plus, je m'en vais.
0: Hey, non, écoute, moi, j'ai pas peur de ça, mais je trippe pas particulièrement là-dessus. C'est ma cousine Lorraine, elle l'a ça à la maison.
1: Ah,
0: elle en a deux, là. Deux à la maison. Ah, ouais. Puis là, j'ai. Mais tu fais quoi? Je donne des souris pour souper.
1: Ah oui, c'est super.
0: Je des souris.
1: Merveilleux.
0: Qui dans la vie part avec une boîte de souris puis fait bon, prends ça. Non.
1: Fait que, quand je pars en vacances, il laisse un chat. Il y en a plus longtemps que
0: j'ai. Mais on ne sait pas encore comment on va faire pour attraper l'animal. On a fait affaire avec une firme privée d'extinction, d'extermination de capture d'animaux sauvages. Et là, ils sont 7 à arpenter le territoire de la ville à temps plein pour trouver le cobra.
1: Pas comme si ça faisait... Tu sais, un serpent à sonnette, au moins, tu l'entends. Si t'approches, tu vas être averti, mais des affaires de même... En plus, venimeux.
0: Moi, d'après moi, quand ils vont le trouver, on va le savoir.
1: Oui.
0: On va l'entendre, en tout cas.
1: En autant que lui, il trouve pas quelqu'un avant. Là,
0: non,
1: parce que...
0: c'est ça. Fait que, non, moi, je ne serais pas non plus ces affaires-là. À l'aise avec Domino tout de suite dans vos 100 000 matins. Merci d'être là, vous accompagne jusqu'à 9h. C'est Fred Côté et Dan Bigra qui sont là.

0: Ouais, c'est Aguin avec Arlize. C'est dans mes autres collaborations, cette chanson-là, avec les gars de 15-6h53 minutes. Nicolas Cloutier de TVA Sports, semaine dans les prochaines. Très hâte de l'entendre sur le match dans la fin de semaine du Canadien, mais surtout sur ce qui s'en vient ce soir du côté du Centre Bell. Deux matchs à la maison cette semaine, lundi et mercredi. On en parle avec Nick Cloutier de TVA Sports. Au retour dans vos 100 000 matins.
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5: Bon lundi, ici Louis-Philippe Arnoirel. Le pilote Mercedes Kimi Antonelli a remporté le Grand Prix de Formule 1 du Canada hier à Montréal en profitant de l'abandon de son coéquipier George Russell au 30e tour pour filer seul vers la victoire. L'Italien a devancé Lewis Hamilton de Ferrari de plus de 10 secondes, tandis que Max Verstappen de Red Bull a complété le podium. Cette victoire était la 4e consécutive d'Antonelli cette saison, ce qui lui permet de creuser l'écart en tête du championnat des pilotes. Plus de 360 000 personnes se sont rendues au circuit Gilles Villeneuve au cours de la fin de semaine pour le Grand Prix cette année, un record. Le ministre indien du Commerce, Piyush Goyal, est arrivé au Canada à la tête de la plus grande délégation commerciale indienne de l'histoire avec plus de 100 représentants d'entreprises. Ce déplacement vise à renforcer les échanges bilatéraux et à accélérer les négociations pour un accord de partenariat économique global entre les deux pays. Monsieur Goyal rencontrera le premier ministre Mark Carney et plusieurs dirigeants canadiens pour discuter notamment de sécurité et transition énergétique. Cette visite marque une étape clé dans les relations commerciales entre les deux nations, alors que l'objectif commun est de doubler les échanges pour atteindre 70 milliards de dollars d'ici 2030. Et pour terminer, 3 militants canadiens sont rentrés à Vancouver après avoir été détenus par Israël lors de l'interception d'une flottille humanitaire en route vers Gaza. Sebastian Tau, l'un des militants, affirme avoir subi 4 jours de coups et de tortures, souffrant de brûlures et d'ecchymoses. La ministre des Affaires étrangères, Anita Anand, a confirmé avoir été informée des abus, mais les responsables israéliens nient ces allégations. La flottille visait à contester le blocus de Gaza et ses organisateurs appellent le Canada à imposer des sanctions contre Israël. C'est ce qui complète vos actualités Arsenal Média. Passez une bonne journée sur nos ondes.
6: Ce soir, match numéro 3 au Centre Bell. Le Canadien qui retrouve sa maison après avoir divisé les honneurs du côté de la Caroline, la série qui est 1-1. Bonne chance au Canadien de Montréal. Moi, à mon avis, le Canadien de Montréal a tout ce qu'il faut pour gagner. Là. Si on se fie au match de samedi, là, la Caroline sont sortis gagnants de tout ça, mais ça n'a pas été un gros match. Puis tu sais, on n'a pas joué notre meilleur match, et loin de là, là pour le Canadien de Montréal, puis ça a quand même fini en prolongation. Fait que je pense que le meilleur est à venir et que le Canadien sera se reprendre. De toute façon, on n'a pas perdu. On n'a pas perdu 2 matchs en ligne depuis le début des séries éliminatoires, que ce soit pour l'équipe, que ce soit pour Debeche.
7: Le 15 mars.
6: À peu près, là. Fait que ça va. En tout cas, on peut être confiant. Un peu moins confiant, par exemple, pour la série entre l'Avalanche et les Golden Knights. Les Golden Knights qui ont gagné hier 5-3 contre l'Avalanche. Et là, c'est l'Avalanche qui fait face à l'élimination pour le prochain match de mardi, les Golden Knights qui prennent la série 3-0. Sinon, on surveille rapidement ce qui se passe du côté de Roland-Garros. C'est parti le premier tournoi majeur de la saison de tennis. Félix Auger-Aliassime qui va être en action demain. Même chose pour Denis Shapovalov. Et chez les dames, la Canadienne Leila Annie Fernandez devrait jouer aujourd'hui là, si la météo tient. Et on surveille aussi ce qui se passe du côté de la Coupe Memorial. Chicoutimi a gagné hier. Une victoire, une défaite là, à date à ce tournoi. Dernier tournoi là, de la saison de la Ligue de hockey junior canadienne.
7: Mais nécessairement, dans les prochaines, on va parler du match du Canadien hier en fin de semaine, le match de ce soir. Qu'est-ce qui s'en vient d'en parler? La série est égale. Et manquez pas Marc Bouchard, sa chronique voiture à 7h40 ce matin. Dans le domaine de l'automobile, en Formule 1, il y a une nouvelle écurie, l'écurie Cadillac. Comment on rentre en Formule 1? Comment ça fonctionne? Comment ça coûte? On en parle avec Marc plus tard aujourd'hui. En musique, Fever Dream, Alex Warren, tout de suite dans vos 100 000 matins.

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2: Pour la game de ce matin, c'est Nicolas Clouzet. On se passe. Salut, Nick.
3: Salut Max, est-ce que tu as regardé le match d'hier soir? On va commencer avec ça.
2: Oui, j'ai regardé ça, puis quand je me suis levé pour, parce que je travaillais encore sur Crescent hier pour le FSA Grand Prix, ouais. Quand je suis parti pour aller faire un truc, c'était 3-0 pour Colorado, mais c'est bon, c'est réglé. Puis quand je suis revenu, c'était plus ça.
3: Exact. Non, mais je regardais ça, là. Puis je veux pas, écoute, je veux pas brûler les étapes, on s'entend, là. Mais je me disais, hey, il y a peut-être un chemin qui s'ouvre vers la Coupe Stanley pour le Canadien, parce que
2: peut-être.
3: Froidement, quand je regardais le carré d'as, là, je me disais, même si le Canadien réussit à traverser les Hurricanes, je donne pas cher de leur peau contre un avalanche menée par Cale Makar et Nathan MacKinnon. Je veux dire, sur la Coupe Stanley, on avait quasiment déjà gravé l'avalanche là, au mois de janvier. C'est une équipe qui était intouchable. Tout le monde se demandait comment on pouvait battre cette équipe-là dans une série 4-7. Mais là, arrive ce qui arrive. Makar n'est pas à 100%. T'as MacKinnon qui tombe au combat pendant le match. On essaie de le réinsérer à quelques moments.
2: Ouais.
3: Clairement, il boite. Là, il n'a pas toute sa mobilité. Et clairement, cette série-là contre les Golden Knights est terminée. Alors, il y a une incitative supplémentaire d'aller chercher cette finale de l'Est-là parce que c'était tout vert là, si tu vas aller chercher la coupe après.
2: Ah, c'est sûr. C'est sûr. Mais comment Colorado a pu s'effondrer ainsi? J'essaie de comprendre.
3: Ah. Ben, écoute.
2: Tu enlèves Makar, parfait, on comprend, c'est difficile sans Cale Makar. Mais ils ont plus de oomph que ça d'habitude. Ils ont plus d'émotion que ça d'habitude. Ils ont plus d'exécution que ça. Jared Bednar, on dirait Colin qui a une maladie incurable quand il est autour du train en avant.
3: Écoute, c'est un bon point. Mais il faut juste imaginer le Canadien sans Lennon. Imagine le Canadien sans Nick Suzuki.
2: Ah, c'est
3: un peu la colonne vertébrale de ton équipe. Et c'est pas juste le fait qu'il soit pas dans ton line-up, là, sur papier. C'est pas juste une question de hockey, c'est une question, c'est sur le plan mental, à un moment donné. Ça dégonfle complètement l'équipe, puis à un certain, tu sais, dans ton subconscient, je pense qu'à un certain moment, t'arrêtes d'y croire.
2: Ouais,
3: ça, c'est killer pour une équipe.
2: Ah, vraiment. Là, les Hurricanes arrivent à Montréal aujourd'hui. Ils vont se trouver des chambres d'hôtel, probablement à Saint-Hyacinthe ou à Dorval ou quelque chose comme ça, parce que le centre-ville est encore pris par la F1. Les environs de Montréal, pour vrai, ça a compliqué les affaires pas mal. Puis on a annoncé ce matin que Lewis Hamilton serait au Centre Bell ce soir. Il va avoir du monde. Pas à peu près. Le Canadien revient à la maison, puis c'est pas une mauvaise affaire.
3: Ouais, OK. Donc, il y a beaucoup d'acteurs de la F1 qui sont restés dans le giron pour assister au match.
2: Ben, Valtteri Bottas va être là, de Cadillac, Lewis Hamilton chez Ferrari va être là. Les amateurs de hockey sont restés. Puis ça a même été compliqué de leur trouver des billets. Écoute, Lewis Hamilton avait la main hier en disant « J'irais peut-être voir le match de hockey. » Tout le monde était comme « Ouais.
3: » imagine, tu sais, que t'es Lewis Hamilton et t'as de la misère à avoir tes billets dans la mecque du hockey.
2: Au pire, il en achètera sur un site de revente ou peu importe, mais as-tu vu le prix des billets? Montréal, les billets à Montréal, c'est trois fois le prix des trois autres marchés dans le carré d'as.
3: Moi, je ne comprends toujours pas aujourd'hui comment une famille de la classe moyenne décide de se payer ça.
2: Mais
3: il y en a qui le font pareil.
2: C'est pas eux autres qui font pareil. En fait, il y en a peut-être qui ont
3: économisé
2: toute l'année pour aller dans le sud d'une semaine à Cuba, c'est ça qu'ils font.
3: Non, où le petit Timmy n'a pas d'iPad pour Noël parce que je comprends pas comment ça fonctionne dans leur budget. Là.
2: Ça n'a pas de bon sens. Le moins cher des billets pour le match de ce soir présentement est aux alentours de
3: 1 000 $. 1 000 $? Là, on parle d'une soirée.
2: Une soirée d'un bleu en haut. Là.
3: Exact. Puis, écoute, je ne suis pas ça à personne, mais des fois, ça peut être une défaite, ça peut être une pétarade et ils n'ont pas la meilleure fiche. À domicile non plus, là. 2-4 depuis le début de l'été. Tu peux payer 1 000 $ et les voir perdre.
2: J'ai vraiment hâte de voir le. J'ai vraiment, vraiment hâte de voir le match de ce soir. Comment le Canadien va se comporter à la maison?
3: Les Hurricanes, je veux dire une chose. T'as tout pris quand même pour que, même s'ils avaient imposé leur style de jeu, même si clairement ils dominaient ce match-là, ça a tout pris pour qu'ils remportent le match en prolongation chez eux. C'est une équipe qui est unique à cause de leur structure, puis ont l'intensité qui les distingue, mais j'ai des doutes sur leurs habiletés offensives, sur leur finition. C'est leur meilleur pointeur, Sébastien Aho, là. Il a fini au 25e rang de la Ligue. Regarde du côté du Canadien, ils ont besoin de 9 tirs pour gagner. La différence est incroyable. C'est peut-être là que va jouer, ça va jouer cette série-là. C'est que les Hurricanes, là, beaucoup de respect. Là, c'est une équipe qui joue comme leur coach Rod Brind'Amour, mais j'ai l'impression qu'il en manque un peu. Il manque Nicolas Ehlers, ça, c'était une petite touche qui les aide justement à ce niveau-là. Oui, mais il manque un autre joueur de cette trempe-là.
2: Ultimement, mais tu sais, c'est un club qui est tellement bien posé, balancé, qui fait tellement des bonnes choses au bon moment, qui joue bien. Mais le Canadien n'est pas mauvais non plus. Le Canadien là, doit prendre une décision par rapport à Oliver Kapanen. Tu peux pas finir un match de même. Là.
3: Il joue gêné. Je revois le Oliver Kapanen, qui était revenu de la Suède en fin de saison pour jouer en série contre les Capitals, et qui était gêné d'être là. Malheureusement, c'est ça qui se passe. Et Joe Veleno, avant de se faire frapper durement par Bowen Byram contre les Sabres de Buffalo, il jouait avec intensité. Il amenait de la vitesse. Je me rappelle d'un but, je pense d'un but de Philippe Dano, c'est lui qui avait fourni la passe. Joe Veleno avait un impact sur la patinoire quand il avait été inséré. Écoute, c'est un no-brainer, je pense, de le ramener dans la formation si lui est à 100%. Bien hâte de voir les changements qu'on va faire à Saint-Louis. Est-ce qu'il va ramener aussi Jacky? J'adore Jacky, Max. Je sais pas si Jacky peut jouer dans une série comme ça. Mais à domicile, avec le dernier changement, peut-être. C'est juste que ça patine en maudit. Puis je suis pas en train de dire que Jaden Schubel a été incroyable, là, loin de là. C'est pas facile pour un défenseur du style de Jacky de suivre dans cette série-là. Mais peut-être que tu as besoin de ça parce que 46 mises en échec dernier match, puis ils se prennent pas mal de liberté dans le feu de l'action, alors qu'entre les sifflets, ils vont rien faire.
2: Oui, totalement. Puis tu sais, dans cette série-là, il y a pas beaucoup de robustesse. Il y en a un peu, mais c'est pas ça. On est à des mille de ce qu'on a vu contre Tampa Bay, on est à des mille de ce qu'on a vu contre Buffalo aussi. Là.
3: Non, mais c'est parce qu'il n'y a pas de niaisage entre les sifflets.
2: Non, c'est ça.
3: Il va pas avoir de saloperie, mettons, entre les sifflets. Mais dans le feu de l'action, il y a des mises en échec très solides qui sont distribuées de la part des Hurricanes. Et Taylor Hall, il a toujours bien blessé les deux meilleurs défenseurs des deux premières séries de l'autre équipe. J'avais dans la première série, Jake Sanderson, il avait frappé à la tête. Ensuite, c'est Travis Sanheim qui avait frappé de façon limite. Et là, c'est Lane Hudson. Bon, c'était une mise en échec qui, selon moi, était légale. Contre, ça t'empêche pas d'envoyer un message à un gars comme Taylor Hall. Parce qu'il n'a pas l'air de trop se gêner quand il arrive dans le coin. Et Lane Hudson, il a reçu quoi? 6 mises en échec, le dernier match, là. Les Hurricanes sont pas stupides, là. Ils savent que si tu réussis à
2: ralentir,
3: il y a une partie
2: de la série
3: qui est gagnée. Là.
2: Ça va être très bon ce soir contre les Hurricanes. On va suivre ça avec beaucoup d'intérêt. Puis est-ce que tu penses qu'en terminant, le Colorado sort en 4 au prochain match?
3: Rendu là, il n'y a plus aucun espoir. À quoi tu t'accroches, Max?
2: T'as raison.
3: Pour l'Avalanche.
2: Cette
3: série-là est terminée. quand même, pour son âge, là. Hey, belle flow.
2: Vraiment. Non, il est en shape, le monsieur. Salut, merci ton temps ce matin.
3: Hey, salut les gars, frère.
2: Salut Nicolas Cloutier de TVA Sport, le Canadien est en action ce soir du côté du Centre Bell. Voici le Colocas avec Hymne à Québec. Vous êtes dans vos 100 000 matins, on vous accompagne jusqu'à 9h, jusqu'à l'arrivée de Stéphanie Gagné. Merci d'être là. Bon lundi, c'est pluvieux ce matin, je sais, c'est poche. Ça va revenir un jour, le mercredi, jeudi. Là,
4: comme ta voix. Monday, ça va falloir revenir.
2: J'aimerais ça que ma voix revienne avant le soleil, par exemple. Ça serait apprécié. Fais ça dans vos 100 000 matins, merci d'être là.

0: Colocasse dans vos assemblées le matin. Est-ce que vous avez, en fait, on ne posera pas la question, est-ce que si vous l'avez, c'est illégal. Est-ce que vous connaissez quelqu'un qui, à la maison, a une petite boîte qui vous permet de regarder la télévision gratuitement partout dans le monde?
1: Ça existe encore, cette affaire-là?
0: Ça existe encore, ça existe plus que jamais. Ça existe plus que jamais. Puis là, les plus grands perdants de tout ça, c'est les réseaux sportifs. Ben, en France, c'est de quoi qui s'en vient, qui va empêcher les pirates d'avoir accès à ces événements sportifs-là. Puis je vous raconte comment ça se passe, puis qu'est-ce qu'ils vont faire pour empêcher justement qu'on pirate les événements sportifs. Mais surtout, combien vous pensez que ça coûte ou combien l'industrie de la télé perd par année à cause de ces petites boîtes magiques-là? Ça n'a aucun bon sens. On s'en parle dans les prochaines minutes. Restez là.
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6: Pour l'Abitibi, c'est 11 degrés présentement. Le max est à 22 pour aujourd'hui. Pluie intermittente ou encore bruine pour le restant de la journée. Après ça, en après-midi, alternance soleil-nuage. Demain, mardi, il y a de la pluie le matin. Un risque d'orage en après-midi avec des rafales de vent à 50 km/h en mi-journée. Le max est à 21. C'est des nuages prévus pour mercredi. Donc, pour les prochains jours, c'est chaud, pas mal de pluie avec une possibilité d'orage pour demain après-midi, comme je disais. Donc, soyez prudents si vous avez à sortir. Puis les gens qui travaillent à l'extérieur, on a une pensée pour vous autres. Quand la météo est comme ça pour les prochains jours, c'est jamais.
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6: 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Ben, si on est capable de trouver la technologie pour venir à bout de ça, ces petits bidules-là qui permettent à des gens de regarder de la télévision sans nécessairement payer, je pense qu'on va régler une grande, grande partie du problème. Puis les Français, Colin, qui aurait cru qu'on trouve une solution à quelque chose? Je dis ça comme ça.
9: On les salue.
6: On les salue, du coup. voici

0: C'est vrai que les télécommunications coûtent cher, c'est vrai que les forfaits télé coûtent cher, mais à un moment donné, c'est parce qu'il faut payer pour avoir des services. Puis si tu contournes en achetant des petites boîtes magiques qui te permettent d'écouter de la TV, étonne-toi pas si à un moment donné, les télédiviseurs sont dans le trouble. T'sais, dans la mesure où c'est pas tout le monde qui reçoit des milliards de dollars du gouvernement pour faire de la TV puis aller filmer des shows de fin d'année en Ouganda puis partout parce que ça a le temps d'aller faire un segment d'une minute et demie là-bas. En France, on a tant... Je visais pas personne.
1: Non, personne en particulier.
0: Je visais pas personne en particulier. Non, mais c'est vrai pareil, c'est ça quand même. Ben oui, la réalité étant ce qu'elle est, c'est ça. Puis il y a des gens qui ont des petites boîtes pour pirater les signaux télé. Puis le gros problème, souvent, c'est les événements sportifs, les pay-per-views sportifs, les chaînes télé en continu. C'est vraiment le sport qui arrive au sommet de la liste de ce que les gens veulent regarder gratuitement. Je peux comprendre que ça te tente pas nécessairement de payer pour une carte UFC de 200$ ou 180$. Mais quand même, c'est ça le prix. Puis si tu t'achètes une petite boîte magique, oui, tu peux passer par-dessus, puis tout le monde le sait, puis oui, il y a plein de monde au Québec qui en ont. En France, ce qu'on a décidé de faire, puis ça a pris l'accord du gouvernement, et le gouvernement a donné son accord depuis le 18 mai, on est dans une phase test. Les signaux TV, dans le fond, sont comme dans les airs, là, dans les nuages. T'envoies ton signal du tournoi du Grand Chelem français, mettons Roland Garros. Ça passe sur les ondes télé. Ce signal-là est capté par une adresse Internet qui prend le relais de cette image-là, le recopie et l'envoie sur le signal Internet de la boîte de les gens qui l'ont acheté. Donc, ce qu'on a réussi à faire avec une grande compagnie de technologie française qui est présentement rendue des spécialistes pour contrer le piratage sportif, on bloque en temps réel les adresses IP des serveurs d'IPTV. Fait que, mettons que vous avez un IPTV à la maison, votre IPTV, il y a... Puis je vous le résume, j'essaie de vous mettre ça simple. Votre IPTV, il y a une adresse IP. 28.135.237.14. Ça, c'est fait de côté chez eux. Écoute Roland Garros gratis dans son salon. T'sais. Puis quand je dis gratis, c'est que tu n'as pas payé un forfait de câble ou distribution. Mais là, le système répertorie toutes les adresses IP qui sont, dès que l'événement commence, qui se branchent sur cet événement-là. On prend le numéro, on l'envoie à cette firme-là et on coupe les liens entre la télé, la boîte, l'Internet de et l'événement et le fournisseur dans le fond Internet.
1: OK.
0: Fait qu'on est capable de... Parce qu'une adresse IP, t'en as une dans ta petite boîte magique que tu t'es acheté, que tu as payé ça 200$ avec quelqu'un qui habite des sous-sols louches. Puis, c'est tout le temps eux autres qui vendent ça.
1: Ouais.
0: Le monde qui vend ça, généralement, là, c'est bien rare que tu t'en vas genre, dans les hautes terres de Westmount.
1: Quelqu'un t'offre ça là, du coffre de son automobile dans un centre d'achat. Hey! C'est louche. C'est louche.
0: Quand il te parle, il se voit de l'année comme ça. C'est là que tu payes tout le temps par virement. Je regarde de faire les factures. C'est tout le temps bizarre.
1: Ouais.
0: Mais on trouve les adresses IP, justement, puis on les bloque. Puis à date, on dit qu'on est capable d'aller chercher à peu près 92 à 93% des adresses IP des IPTV qui se sont branchées sur ce tournoi de tennis-là. Fait que ça a été le premier grand test qu'on a fait pour essayer de contrer ça. Puis là, on voit que ça fonctionne. Fait que là, on va mettre les effectifs nécessaires pour plus que ça arrive, pour que des cartes de boxe, des événements sportifs de tennis, de football, peu importe. Parce que le but, c'est arrivé au mondial de football, au mondial de soccer, et qu'il n'y en ait aucun. Puis ça part de ce projet pilote en France. Puis on dit qu'avec la technologie, ça prend à peu près 15 secondes de trouver l'adresse IP, et à peu près 50 secondes de la bloquer. Fait qu'au début, tu fais « Ah yes, je l'ai trouvé, je peux l'écouter, je peux m'en aller à l'écran. » Mais là, on dit que de l'autre côté, les pirates, eux, sont en train de travailler sur comment rendre l'adresse IP invisible. Mais la compagnie qui s'occupe de la sécurité, eux, sont en train de travailler sur si tu rends ton adresse invisible, comment moi je fais pour la trouver?
1: C'est comme le jeu du bâton, là. Tu sais, tu pitches un bâton, puis tu mets ta main, puis l'autre met sa main, puis tu mets sa main, c'est celui qui finit sur le top.
0: Ouais, il gagne.
1: Ouais.
0: Mais c'est un combat. Puis on va voir qui va le gagner, mais une chose est sûre, c'est une bonne affaire, puis j'aimerais ça que ça arrive ici, justement, au Québec, au Canada, qu'on puisse brouiller ça, là, ces brouilleurs d'ondes-là, parce que ça donne absolument rien. Oui, t'as l'impression de sauver de l'argent, mais en bout de ligne, à un moment donné, ça demeure que c'est du vol. Ça demeure que c'est du vol, c'est la façon de le voir.
1: Ça, je suis d'accord avec toi. Et ces brouilleurs-là, on pourrait les mettre dans les prisons aussi. Ça aiderait énormément, ça. Ça serait bien le fun, ça. Ça réglerait un paquet de troubles, ça.
0: Et on n'est pas pour leur faire ça.
1: Ah, ben non.
0: Mais faudrait pas les contrarier.
1: Puis avoir le droit d'utiliser leur cellulaire qu'ils ont déjà pas le droit d'utiliser en prison.
0: Colin. Parce qu'on sait, ça rentre tout d'un pince à un téléphone. Fait livrer un pain en prison, puis il est caché là-dedans. C'est n'importe quoi. Voici un record avec Bedroom Posters. Good Charlotte également dans cette chanson-là dans vos 100 000 matins. Merci d'être là.

0: Qu'est-ce qu'une compagnie de voitures a gagné à entrer en Formule 1? On va en parler dans les prochaines avec Marc Bouchard, parce qu'une nouvelle écurie cette année en Formule 1, puis c'était le Grand Prix du Canada en 20 semaines, donc c'est à propos. La marque Cadillac, pourquoi on veut entrer en Formule 1? Ça coûte la peau des fesses. Est-ce que ça peut aider tant que ça, le marketing? Est-ce que ça peut aider une compagnie, ultimement, à vendre des voitures? T'as-tu envie de t'acheter une Cadillac parce que t'as vu Cadillac ou t'as vu, tu sais, c'est un des seuls qui est vraiment identifié comme étant, c'est des Mercedes, évidemment, mais c'est un des seuls qui est identifié comme le constructeur de son écurie directement. Sinon, t'as Red Bull, t'as d'autres noms comme ça, comme McLaren. Mais tu sais, McLaren, c'est des voitures de luxe à 2, 3, 4, 500 000. Les Cadillac, c'est abordable. Est-ce que t'as envie de... Est-ce que ça fonctionne? On en parle avec Marc Bouchard au retour dans vos 100 000 matins.
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0: Non, non, non, mais disons que notre printemps a plus des allures d'automne. Là,
1: ouais, que... ça a l'air de ça. Hey, puis le sujet de ce matin est vraiment bon. J'ai pensé à toi en fin de semaine parce que avec la Formule 1, l'arrivée de Cadillac sur la grille, j'avais envie qu'on en parle parce que je suis passé par un événement Cadillac vendredi dans lequel j'ai été invité, puis je voulais revenir là-dessus parce que moi, cette compagnie-là, cette marque-là, Cadillac, là, j'ai l'image du Caddy de grand-papa là, qui amène toute la famille au centre d'achat ou à peu près, puis je me dis... Il est à peu près le temps qu'il tourne le coin puis que ça s'adresse à des gens de moins de 100 ans, ces véhicules-là, les Cadillac. Puis ma première question, c'est qu'est-ce qu'une compagnie comme Cadillac a à gagner à aller engloutir des millions en Formule 1?
0: Ben écoute, la première chose, tu l'as dit, c'est l'image. Tu sais, on a tous l'impression que les Cadillacs, là, tu pognes une bosse puis ça balance pour les 15 prochaines minutes, là, tellement c'est des gros bateaux. c'est plus ça, on n'est plus là. Et Cadillac a commencé au début des années 2000, un virage vraiment plus moderne, avec des nouveaux designs. Rappelez-vous les CTS qui sont arrivés un peu plus tard, inspirés ouais. des avions furtifs. Mais ils n'ont jamais été capables d'aller chercher le créneau qu'ils cherchaient. Après ça, ils sont arrivés avec des VUS qui étaient pas laids, mais qui étaient assez conservateurs, là, le XT5, XT6. C'est correct, mais tu sais, ça manquait un peu d'enthousiasme. Alors, ce qu'ils ont à aller chercher, c'est ça. C'est prouver qu'ils sont capables de développer des choses qui vont donner de l'émotion, qui vont donner du plaisir et de la performance.
1: Mais en termes de vente, mettons, là, en 2026, le Cadillac, ça marche-tu?
0: Oui, ça marche très bien. Ils ont des véhicules qui se vendent très bien actuellement parce que ils ont rapidement pris un tournant électrique. Ils se sont basés sur la plateforme Ultium et ils ont développé des véhicules qui étaient intéressants de ce niveau-là. Mais ils ont aussi eu un petit bump, je te dirais, avec des véhicules de performance. Il leur reste une berline, une seule, la CT5. Et la CT5, on la décline en plusieurs versions. Au Grand Prix du Canada, on avait l'opportunité de voir la CT5 Blackwing F1 Collector.
1: OK.
0: C'est pas compliqué, là. Il y en a 26 dans le monde. Okay. Deux au Canada.
1: Combien ça se vend?
0: Oh, je sais pas. Le prix est pas annoncé parce que c'est des affaires qui sont assez exclusives. Mais c'est à peu près 700 chevaux. 688 chevaux hey de mémoire. Parce que la CT5 Blackwing, elle existe. Moi, je l'ai essayé. Et c'est une méchante machine de guerre, là. Ça va bien. Mais en même temps, Cadillac n'ose pas tourner le dos à son héritage. Fait qu'il arrive avec des gros véhicules, même s'ils sont électriques. Je pense à la Celestiq, qui vaut 500 000 piastres.
1: 500 000?
0: Ouais, qui est une voiture faite à la main. Et je vais être obligé d'être honnête avec toi, là. Regarde une photo de la Celestiq. Puis si t'aimes ça... Soigne ta fièvre.
1: Mais, je veux dire. Était au salon de l'auto, hein, celle-là?
0: Oui, exactement.
1: Au salon de l'auto.
0: Écoute, c'est pas très joli, mais c'est un véhicule dont on veut vraiment peaufiner la technologie et c'est ça qu'on veut mousser. Alors, tranquillement, on se dirige vers cet élément-là du côté de Cadillac. On a produit des véhicules sans renier sa personnalité. Pense au Cadillac Escalade. On continue de le faire en version essence où il est un succès aux États-Unis. C'est incroyable.
1: Oui, c'est sûr.
0: Et il y a une version IQ, une version électrique, qui, elle, est absolument spectaculaire et très, très, très puissante.
1: Mais revenons à la Formule 1, là, parce que, tu sais, mettons, vendredi, là, ils voulaient nous montrer ça. Puis là, on a eu la chance de s'asseoir avec Valtteri Bottas, un des pilotes ouais. de l'écurie, justement, de Cadillac, lui et Sergio Perez, ces deux légendes. Ils partent de loin là, sur la grille. T'sais, en fin de semaine, je pense qu'ils ont fini dernier puis avant-dernier, ou quelque chose comme ça. Ça a vraiment pas bien été. C'est difficile, l'aventure en Formule 1. Pourquoi le GM s'aventure là-dedans? T'sais, oui, je comprends là, l'image puis tout ça, mais sur le court moyen terme, on s'entend que ça va être un puits d'argent, là.
0: Oui, ça va être un puits d'argent, mais en même temps, ils sont arrivés dans le bon timing. Parce que cette année, on a complètement renouvelé les motorisations en F1. Donc, ils sont arrivés avec certaines autres compagnies. Tu sais, ils sont arrivés dernier, Bottas, mais l'avant-dernier, c'est Aston Martin avec Lance Stroll. Là.
1: Ah oui, bien sûr. Ouais.
0: Fait que, non, mais dans le sens où ils sont face à d'autres compagnies qui ont les mêmes défis qu'eux autres. Donc, s'ils sont capables de progresser assez rapidement, ben d'après moi, d'ici 2 à 3 ans, Cadillac pourrait être très compétitif. Et ce serait vraiment une bonne nouvelle. Évidemment, ils n'ont pas l'héritage Ferrari, là. Ils n'ont pas l'héritage Mercedes, mais ils pourraient être en mesure de développer ça. Sauf que c'est plus vrai ce qu'on disait avant, là. Win on Sunday, sell on Monday, là. Ça marche plus. Il faut vraiment utiliser ça comme une plateforme technologique, permettre de développer des véhicules qui, dans l'avenir, vont avoir des technologies tirées de la F1 et qui vont être accessibles à tout le monde.
1: Parce que c'est une des seules écuries sur la grille que les voitures, tu peux en acheter, qui font du sens, que la marque fait du sens. Il y a Audi, une nouvelle équipe cette année. Nissan est en formule électrique, mais des Aston Martin, pas tout le monde qui peut acheter ça.
0: Il y a Mercedes.
1: Ouais, Mercedes, t'as raison.
0: Il y a Mercedes, hein, qui a fait la preuve en fin de semaine qu'il y avait quand même un moteur assez intéressant. Mais tu as raison de dire que c'est effectivement eux autres qui sont le plus grand public du côté de la Formule 1 et ça pourrait les aider considérablement. Mais évidemment, il va falloir pour ça qu'il y ait des résultats, mais ils vont arriver, malheureusement pour eux autres, ils n'ont pas pu cette année utiliser leur propre moteur. Ils doivent attendre à l'an prochain et ça, ça devrait faire un grand changement.
1: Ouais, puis j'ai très hâte de voir ça. On va terminer ça en à peu près une minute. Parle-nous un peu du Lyric, là, qui est comme le modèle hot présentement chez Cadillac.
0: Ouais, ben en fait, le Lyric, c'est un peu, c'est pas tout à fait le plus gros, c'est le deuxième plus gros derrière le
1: Vistique.
0: L'Escalade. Puis t'as le Vistique, puis t'as l'Optique en plus. Alors, toutes les IQ, ce sont des véhicules électriques. Le Lyric, c'est celui qui est le plus familial, qui est le plus imposant. Tu peux avoir 7 passagers. C'est un véhicule qui est vraiment intéressant au niveau de la conduite, qui est un peu lourd cependant. Mais moi, j'ai eu l'occasion de conduire la version ordinaire, hein, mais aussi la version V. La version V du côté de Cadillac, V, c'est pour velocity, c'est pour vitesse en gros. C'est 600 chevaux, 615 chevaux pour être précis. Et on a maîtrisé assez bien tout ça du côté de Cadillac. Donc, ça se comporte bien. Mon seul bémol à moi, c'est le système d'infodivertissement qu'on avait mis à l'intérieur, qu'on a corrigé, qu'on va corriger au fil des années. Mais l'ancien était un peu difficile à maîtriser. Mais pour le reste, c'est un bon véhicule. Mais pour mes besoins à moi, moi, j'irai vers l'Optique qui fait à peu près le même rendement.
1: Pour ça, là, tu sais, je l'ai essayé aussi, là. La roulette dans le milieu de l'habitacle, là, sa console dans le milieu. Qui aime ça, cette roulette-là, pour jouer dans l'écran? Moi, ça me rebute énormément.
0: Écoute, je ne sais pas qui sont les ingénieurs qui développent les systèmes d'infodivertissement des fois, là, mais ils ne se tiennent pas en même place que moi, certains. Parce qu'il y a beaucoup de systèmes de cette nature-là qui rendent les choses compliquées pour rien. Mais alors qu'on avait des systèmes super simples avant, puis mettez des boutons physiques. Je veux dire, c'est tout ce qu'on demande. On est habitué, on connaît ça. Et en Europe, maintenant, c'est obligatoire d'avoir un certain nombre de boutons physiques. Il va falloir revenir à ça du côté des autres, bien entendu.
1: Mais c'est soit un écran tactile ou c'est soit un bouton physique qu'on peut voir, mais la roulette, là, elle essaie de changer de poste de radio. Avec ça, là. C'est où
0: quoi, là. C'est... Est-ce que tu as déjà conduit les anciens Lexus qui avaient comme une petite souris à l'intérieur?
1: Oui, j'en ai eu un. J'ai eu un Nexus. Je pense que j'ai pas mal rapporté à cause de ça, je te dirais. Là.
0: Ah, ça, c'est un enfer. Alors, je te dis, les gars qui font ça, il y aurait peut-être intérêt à parler un peu plus aux clients. C'est effectivement un des gros défauts de beaucoup de véhicules.
1: Ouais. Hey Marc, merci de ton temps ce matin. Très bon, on se revoit la semaine prochaine.
0: Oh, bien sûr, bye, bonne semaine.
1: Marc Bouchard du podcast Gotchard en musique. C'est Scooter Gas qui nous chante Ricardo. On le salue, Ricardo.
2: Salut, oh, il est pas du sud, paraît-il.
1: Ah, ben oui, pas loin de l'endroit où on vous parle ce matin. C'est un bon lundi, bon réveil dans vos 5 000 matins.

0: Avec Eric Gardeau dans vos 100 000 matins, 7h55. Manquez pas la chronique de Nick Cloutier à 8h30 ce matin. Le Canadien est en action ce soir du côté du Centre Bell. C'est le match numéro 3 dans la série entre les Hurricanes et le Canadien. Très rare d'avoir Nick avec nous autres un peu plus tard dans l'émission. On est avec vous autres jusqu'à l'avant, jusqu'à l'arrivée de Stéphanie Gagné.
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4: Bon lundi, ici Louis-Philippe Arnoir Arel. Le pilote Mercedes Kimi Antonelli a remporté le Grand Prix de Formule 1 du Canada hier à Montréal en profitant de l'abandon de son coéquipier George Russell au 30e tour pour filer seul vers la victoire. L'Italien a devancé Lewis Hamilton de Ferrari de plus de 10 secondes, tandis que Max Verstappen de Red Bull a complété le podium. Cette victoire était la 4e consécutive d'Antonelli cette saison, ce qui lui permet de creuser l'écart en tête du championnat des pilotes. Plus de 360 000 personnes se sont rendues au circuit Gilles Villeneuve au cours de la fin de semaine pour le Grand Prix cette année, un record. Le ministre indien du Commerce, Piyush Goyal, est arrivé au Canada à la tête de la plus grande délégation commerciale indienne de l'histoire avec plus de 100 représentants d'entreprises. Ce déplacement vise à renforcer les échanges bilatéraux et à accélérer les négociations pour un accord de partenariat économique global entre les deux pays. Monsieur Goyal rencontrera le premier ministre Mark Carney et plusieurs dirigeants canadiens pour discuter notamment de sécurité et transition énergétique. Cette visite marque une étape clé dans les relations commerciales entre les deux nations, alors que l'objectif commun est de doubler les échanges pour atteindre 70 milliards de dollars d'ici 2030. Et pour terminer, trois militants canadiens sont rentrés à Vancouver après avoir été détenus par Israël lors de l'interception d'une flottille humanitaire en route vers Gaza. Sebastian Toe, l'un des militants, affirme avoir subi 4 jours de coups et de tortures, souffrant de brûlures et d'ecchymoses. La ministre des Affaires étrangères, Anita Hana, a confirmé avoir été informée des abus, mais les responsables israéliens nient ces allégations. La flottille visait à contester le blocus de Gaza et ses organisateurs appellent le Canada à imposer des sanctions contre Israël. C'est ce qui complète vos actualités Arsenal Media. Passez une bonne journée sur nos ondes.
5: Au match numéro 3 ce soir au Centre Bell, le Canadien qui revient à la maison après avoir quand même... T'sais, accompli quelque chose. Là. Ils ont gagné un match à l'étranger. Même si le match de samedi était un peu plate, on s'entend que 12 tirs, là, c'est limite pour essayer de gagner un match. Mais ben quand même, on était quand même à un tir. Là. Un bon tir en prolongation, puis on gagnait le match. Fait que le Canadien qui a bien fait, la série qui est égale 1-1. Donc, match numéro 3. Comment, Martin, on va faire quoi ce soir?
6: On va aller jouer au hockey.
5: Exactement, Martin. Ouais, c'est ce que vous avez à faire. Jouer au hockey. T'sais, la défensive du Canadien a bien joué. Puis... On peut s'appuyer sur le fait que le Canadien, depuis le mois de mars, a jamais perdu 2 matchs collés. Jamais. C'est pas arrivé. Fait que, on a perdu. Fait que ce soir, ça sent bon. Mettez pas votre maison là-dessus, mais quand même, ça reste du sport. Ben, bref. Sinon, ça va mal pour l'Avalanche du Colorado qui a perdu encore hier. Donc, tire de l'arrière maintenant 3-0 contre les Golden Knights de Vegas en finale de l'Ouest. On sait que c'est arrivé 3 fois dans l'histoire de la Ligue nationale qu'une équipe a réussi à combler un déficit de 3-0. On va souhaiter bonne chance, mais avec un McCarr pas mal amoché et un McKinnon aussi, là, les chances de l'Avalanche de passer. Comment tu dis, Max? Ah oui, toi, t'es content parce que ton joueur préféré, oui, Mitch Marner,
6: oui,
5: va peut-être avoir une chance de gagner la Coupe Stanley.
6: Je lui souhaite.
5: Ah oui, on est très, très content. Sinon, du côté de Roland Garros, c'est parti pour le premier tournoi majeur de la saison. Les Canadiens qui sont en lice aujourd'hui, là, qui sont en action, Félix Auger-Aliassime va jouer demain. Même chose pour Denis Shapovalov, c'est du côté des dames où il y aura une Canadienne en action, c'est Leila Annie Fernandez qui va jouer son match de premier tour ce soir. Et sinon, ben, on surveille aussi ce qui se passe du côté de la Coupe Memorial avec les Saguenayens de Chicoutimi qui ont perdu leur premier match, mais ont gagné leur match, leur deuxième match hier contre Kelowna. Donc, il reste un match contre Kitchener. On va voir la suite des choses. On va vous tenir au courant de ce qui se passe à la Coupe Memorial.
6: OK, merci, Fred. Nick Lutier sera là à 8h30 ce matin pour sa chronique sur le Canadien. Et le match de ce soir, on en parlait contre les Hurricanes du côté du Centre Bell. Il va y avoir de l'ambiance là-dedans, pas à peu près, dans les prochaines minutes. C'est quoi votre défi personnel que vous vous êtes lancé? Je vous parlais d'un jeune de Sainte-Julie qui a réalisé un exploit complètement exceptionnel. Je vous raconte ça après Incubus. Voici Drive dans vos 100 000 matins. Il a gravi l'Everest. Mais c'est le plus jeune à le faire. Puis je vous raconte un peu son périple dans les prochaines. Ça n'a aucun sens. Des fois, je me trouve bon, le Saint-Hilaire, ouais. Yes, sir. On l'a eu. Pas eu trop chaud. C'est c'est complètement fou. Les gens qui se soumettent à ça, ce genre de défi-là, ça m'impressionne, on s'en repense.

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2: Je veux te saluer parce que je trouve ça remarquable. C'est un gars de Sainte-Julie sur la rive sud de Montréal, ici en Montérégie. Xavier Ladouceur, il a 23 ans. Et jeudi dernier, il a posé les pieds en haut de 8849 mètres au sommet de l'Everest. 23 ans, un alpiniste. Rendu à 8000 mètres, ton corps est dépendant des bonbonnes d'oxygène. Si t'en manques, tu meurs. Bon, juste ça.
3: Ah, oh, juste ça. Mais qu'il y en a qui l'ont fait, là. C'est un phénomène, encore pas un phénomène, mais c'est un exploit encore plus grand, là. Mais il y en a qui l'ont fait, le gravir l'Everest sans oxygène, mais ça.
2: Hey, mais c'est ça.
3: Soit en forme, il est saint temps, là.
2: Ou en forme ou disponible pour
3: mourir.
2: Oui, c'est ça. Écoute, moi, ces défis-là, ça me fascine. Tu sais, mettons quelqu'un, le matin, là. Normal, une job normale, famille normale, amis normales, le matin. Moi, on va faire Compostelle. Hein? Oh, OK, parfait. Moi, je m'en vais monter le Kilimanjaro. Hein? OK, parfait. Ouais. Mais là, lui, 23 ans, écoute, c'est incroyable son histoire. Il dit, c'est évidemment pas sans embûche que le jeune détenteur du record a accompli cet exploit. 48 heures au-delà de 7000 mètres d'altitude dans la zone de la mort, sans nourriture ni sommeil. Ils sont restés bloqués pendant 6 heures sans bouger au-delà du 8000 mètres d'altitude. 6 heures.
3: Ouais, pas rien dans une petite tente, c'est qu'il te souffle comme c'est pas possible.
2: Écoute,
3: pas d'oxygène.
2: Le retard accumulé, ça fait en sorte que la descente a duré 8 heures dans le noir par un froid extrême. Ils ont descendu dans le noir pendant 8 heures. Il a vu des gens mourir à côté de lui et il a passé près de ce qu'on appelle le summit push. Dans le fond, c'est l'assaut final de 16 heures pour monter. Lors de sa descente, son soude s'est givré, des glaçons se sont formés. Puis il a dégelé quand il est arrivé au camp 4, situé à 8000 mètres d'altitude. Puis il est tombé en hypothermie selon son sherpa Purnant, qui a veillé tout au long de la nuit. Il serait pas ici. En ce moment. Mon vrai, c'est quasiment un miracle. Heureux d'être de retour vivant, il reste tout de même de perdre 3 de ses orteils à cause d'enjeux graves subis dans des bouchons de circulation là-bas. Et 3 orteils, quand même.
3: Quand même.
2: Pense-y, là.
3: Non, non, moi, ça, c'est des. Tu sais, c'est des exploits qui me dépassent.
2: Ah, moi,
3: je trouve ça extraordinaire.
2: Mais
3: c'est quoi le plus haut où t'es monté, Max? Mettons en marche, là.
2: Charlevoix, l'Acropole des Draveurs, probablement.
3: Ça représente quoi, ça, à peu près?
2: Je sais pas, peut-être 1000 mètres, mais.
3: Moi, j'en ai une affaire, je suis monté à 10 000 pieds sur le mont Haleakala, sur l'île de Maui. Dans les îles d'Hawaï, puis à 10 000 pieds, là, tabarouette, j'avais le souffle court. Puis 10 000 pieds, ça représente à peu près 3 000 mètres, peut-être 3 000, 2 800 mètres. Fait qu'imaginez, là, 8 800 mètres, tabarouette, dans le fret.
2: C'est 1048 mètres de l'Acropole des Draveurs, là. Fait que, mettons, 1048 mètres en pied, ça fait combien, ça? 1048 mètres en pied, ça fait 3450 pieds.
3: Ouais.
2: C'est pas être 10 000 pieds, imagine. Combien de temps ça vous a pris?
3: On a monté vite parce que tu montes en auto. Il y a un chemin tout le long qui te permet de monter, mais après ça, tu peux descendre dans le cratère. Tu sais, il y a comme une grosse marche. Non, je l'ai pas monté à pied. Hey, dans ça là, je fumais un paquet de cigarettes par jour en plus. Ça, moi, je serais pas rendu.
2: Moi, je me disais, frère, t'as déjà été alpiné. Je t'imaginais avec ton bandeau puis ton sherpa.
3: Ah,
2: moi, j'étais à 10 000 mètres. C'est quand même, c'est haut. Ouais. Tu parlais comme si tu l'avais monté à pied. Ça, là. On est monté en
3: chemin. Non, mais juste d'être là, juste l'effet de la hauteur, parce qu'à 10 000 pieds, il y a un manque d'oxygène quand même qui est là. Puis, tu sais, on est sur le sommet, puis là, tu peux descendre un peu dans le cratère. C'est un immense cratère. Tu peux aller faire une randonnée. Puis on décide de partir avec la copine que j'avais à l'époque. Tu sais, on commence à marcher, puis à un moment donné, au bout de... Je dis, non, moi, j'arrête, là. Je me rends pas plus... En plus, faut remonter, faut ressortir du cratère. Es-tu malade? On s'en va, on va aller manger des chips, là.
2: Écoute, c'est la meilleure anecdote sans terre. C'est comme si tu m'avais dit, moi, j'ai couru un marathon à 3h10. T'as un rollerblade, là.
3: Je l'ai fait pareil. J'ai fait la distance.
2: Je suis en trottinette électrique. C'était écœurant. On a eu du fun.
3: J'ai fait 42 km, c'est imbécile.
2: Bravo à ce gars-là. Je trouve ça incroyable. Ce défi mental-là. Depuis les années 20, il y a plus de 340 personnes qui ont perdu la vie sur les pentes de l'Express, de l'Everest. C'est toujours un défi de pouvoir faire ça. Mais Xavier Ladouceur l'a fait. Vous pouvez le suivre sur Instagram. Allez voir les images de son aventure. C'est un rêve lointain qui est là maintenant bel et bien accompli. Fait que bravo. C'est un gars de la place. C'est un gars de Saint-Julie. On le salue. C'est incroyable. Il y a 180 000 personnes sur Instagram qui suivaient sa progression. Le réseau doit être bon. Plus tu manques, plus c'est bon. Généralement.
3: Une sincère condoléance à ses 3 orteils.
2: Hey, mais hein. Les 3 orteils, Colin.
3: Bye bye.
2: Les vieux chums, voici Joe Pinchot tout de suite dans vos 100 000 matins. On est là jusqu'à l'avant, jusqu'à l'arrivée de Stéphane Gagne.

0: Canadien pouvait mettre ça 2-1 ce soir, ça serait exceptionnel.
1: Ça serait merveilleux.
0: 2-1, après ça, on en a un autre au Centre Bell, 3-1, on retourne les élimines devant chez eux, devant leurs partisans, quinto.
1: Gagner deux matchs à la maison, ça serait belle fort. Ça, c'est pas arrivé, ça non plus, là. T'sais, on n'a pas perdu deux en ligne, mais on n'en a pas gagné deux consécutifs à la maison non plus.
0: Mais quand même, là, Montréal-Vegas en finale de la Coupe Stanley, mettons, là.
1: Ouais.
0: Ça serait pas pire. On part en peur, puis on se dit, on va-tu voir un match?
1: Ça serait merveilleux.
0: À Vegas. À tes cœurs. Après ça, on s'en va au casino.
1: Aux danseurs. Hein, quoi?
0: Aux danseurs.
1: Oui.
0: Le ballet.
1: Les grands ballets végassiens.
0: Oui, c'est ça. Le casse-noisette qui...
1: On va aller un peu, mais on va se mettre dans la chenoute.
0: Oui, moi, je vais aller me faire les dents, on vient.
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0: Pour l'Abitibi, on a 11 degrés présentement pour le reste de la journée. Le max est à 22. De la pluie ce matin, de la bruine même de prévue dans tout ça. Probabilité d'averse à 40% pour la totalité de la journée. Le max est à 22, comme je le disais. Demain, c'est pas mal la même chose. Le max est aux alentours de 21-22, sauf qu'il y a un risque d'orage en après-midi. Puis là, au moins, si le soleil était pour revenir en milieu de semaine, ben non. Mercredi, maximum de 15, minimum de 6, mais nuageux toute la journée. Il faut attendre à jeudi pour prévoir le retour du soleil avec un max de 18.
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2: Pour la game de ce matin, c'est Nicolas Clouzet. On se passe. Salut, Nick.
3: Salut Max, est-ce que tu as regardé le match d'hier soir? On va commencer avec ça.
2: Oui, j'ai regardé ça, puis quand je me suis levé pour, parce que je travaillais encore sur Crescent hier pour le FSA Grand Prix, ouais. Quand je suis parti pour aller faire un truc, c'était 3-0 pour Colorado, mais c'est bon, c'est réglé. Puis quand je suis revenu, c'était plus ça.
3: Exact. Non, mais je regardais ça, là. Puis je veux pas, écoute, je veux pas brûler les étapes, on s'entend. Là. Mais je me disais, hey, il y a peut-être un chemin qui s'ouvre vers la Coupe Stanley pour le Canadien, parce que
2: peut-être.
3: Froidement, quand je regardais le carré d'as, là, je me disais, même si le Canadien réussit à traverser les Hurricanes, je donne pas cher de leur peau contre un avalanche menée par Cale Makar et Nathan MacKinnon. Sur la Coupe Stanley, on avait quasiment déjà gravé l'avalanche là, au mois de janvier. C'est une équipe qui était intouchable. Tout le monde se demandait comment on pouvait battre cette équipe-là dans une série 4-7. Mais là, arrive ce qui arrive. Makar n'est pas à 100%. T'as MacKinnon qui tombe au combat pendant le match. On essaie de le réinsérer à quelques moments.
2: Ouais.
3: Clairement, il boite. Là, il n'a pas toute sa mobilité. Et clairement, cette série-là contre les Golden Knights est terminée. Alors, il y a une incitative supplémentaire d'aller chercher cette finale de l'Est-là parce que c'était ouvert là, si tu vas aller chercher la coupe après.
2: Ah, c'est sûr. C'est sûr. Mais comment Colorado a pu s'effondrer ainsi? J'essaie de comprendre.
3: Ah. Ben, écoute.
2: Tu enlèves encore. Makar, parfait, on comprend, c'est difficile sans Cale Makar. Mais ils ont plus de oomph que ça d'habitude. Ils ont plus d'émotion que ça d'habitude. Ils ont plus d'exécution que ça. Jared Bednar, on dirait, Colin, qu'il y a une maladie incurable quand il est au-dessus du train en avant.
3: Écoute, c'est un bon point. Il fait juste imaginer le Canadien sans Lane Hutson. Imagine le Canadien sans Nick Suzuki. C'est un peu la colonne vertébrale de ton équipe. Et c'est pas juste le fait qu'il soit pas dans ton line-up, là, sur papier. C'est pas juste une question de hockey, c'est une question, c'est sur le plan mental, à un moment donné. Ça dégonfle complètement l'équipe. Puis, à un certain, tu sais, dans ton subconscient, je pense qu'à un certain moment, t'arrêtes d'y croire.
2: Ouais,
3: ça, c'est
2: ouais.
3: Killer pour une équipe.
2: Ouais, vraiment. Là, les Hurricanes arrivent à Montréal aujourd'hui. Ils vont se trouver des chambres d'hôtel, probablement à Saint-Hyacinthe ou à Doval ou quelque chose comme ça, parce que le centre-ville est encore pris par la F1. Les environs de Montréal, pour vrai, ça a compliqué les affaires pas mal. Puis là, on a annoncé ce matin que Lewis Hamilton serait au Centre Bell ce soir. Il va avoir du monde. Pas à peu près. Le Canadien revient à la maison, puis c'est pas une mauvaise affaire.
3: Oui, OK. Donc, il y a beaucoup d'acteurs de la F1 qui sont restés dans le giron pour assister au match.
2: Ben, Valtteri Bottas va être là, de Cadillac, Lewis Hamilton chez Ferrari va être là. Les amateurs de hockey sont restés. Pis ça a même été compliqué de trouver des billets. Écoute, Lewis Hamilton avait la main hier en disant « J'irais peut-être voir le match de hockey. » Tout le monde était comme « Ouais. »
3: imagine, tu sais, que t'es Lewis Hamilton et t'as de la misère à avoir tes billets dans la mec du hockey.
2: Au pire, il en achètera sur un site de revente ou peu importe, mais as-tu ouais. pris des billets? Montréal, les billets à Montréal, c'est trois fois le prix des quatre autres, des trois autres marchés dans le carré d'as.
3: Moi, je ne comprends toujours pas aujourd'hui comment une famille de la classe moyenne décide de se payer ça.
2: Mais
3: il y en a qui le font pareil.
2: C'est pas eux autres qui font pareil. En fait, il y en a peut-être qui ont
3: économisé
2: toute l'année pour au lieu d'aller dans le sud d'une semaine à Cuba, c'est ça qu'ils font.
3: Non, où le petit Timmy, il a pas d'iPad pour Noël parce que je comprends pas comment ça fonctionne dans leur budget. Là.
2: Mais ça n'a pas de bon sens. Le moins cher des billets pour le match de ce soir, présentement, est aux alentours de 1 000 $.
3: 1 000 $? Là, on parle d'une soirée.
2: Une soirée d'un bleu en haut. Là.
3: Exact. Puis, écoute, je ne suis pas ça à personne, mais des fois, ça peut être une défaite, ça peut être une pétarade. Et ils n'ont pas la meilleure fiche. À domicile non plus, là.
2: Non.
3: 2-4 depuis le début de l'été. Tu peux payer 1 000 $ et les voir perdre.
2: J'ai vraiment, vraiment hâte de voir le match de ce soir. Comment le Canadien va se comporter à la maison.
3: Les Hurricanes, je veux dire une chose. T'as tout pris quand même pour que, même s'ils avaient imposé leur style de jeu, même si clairement ils dominaient ce match-là, ça a tout pris pour qu'ils remportent le match en prolongation chez eux. C'est une équipe qui est unique à cause de leur structure, puis ont l'intensité qui les distingue, mais j'ai des doutes sur leurs habiletés offensives, sur leur finition. C'est leur meilleur pointeur, Sébastien Aho, là. Il a fini au 25e rang de la Ligue. Regarde du côté du Canadien, ils ont besoin de 9 tirs pour gagner. La différence est incroyable. C'est peut-être là que ça va jouer cette série-là. C'est que les Hurricanes, là, beaucoup de respect. Là, c'est une équipe qui joue comme leur coach Rod Brind'Amour. Mais j'ai l'impression qu'il en manque un peu. Il manque, Nicolas Hiller, ça, c'était une petite touche qui les aide, justement, à ce niveau-là. Oui, mais il manque un autre joueur de cette trempe-là.
2: Ouais, ultimement, mais tu sais, c'est un club qui est tellement bien posé, balancé, qui fait tellement des bonnes choses au bon moment, qui joue bien. Mais le Canadien n'est pas mauvais non plus. Le Canadien, là, doit prendre une décision par rapport à Oliver Kapanen. Tu peux pas finir un match de même, là.
3: Il joue gêné. Je revois Oliver Kapanen, qui était revenu de la Suède en fin de saison pour jouer en série contre les Capitals, puis qui était gêné d'être là. Malheureusement, c'est ça qui se passe. Et Joe Veleno, avant de se faire frapper durement par Bowen Byram contre les Sabres de Buffalo, il jouait avec intensité. Il amenait de la vitesse. Je me rappelle d'un but, je pense d'un but de Philippe Dano, c'est lui qui avait fourni la passe. Joe Veleno avait un impact sur la patinoire quand il avait été inséré. Écoute, c'est un no-brainer, je pense, de le ramener dans la formation si lui est à 100%. Bien hâte de voir les changements qu'on va faire à Saint-Louis. Est-ce qu'il va ramener aussi Jacky? J'adore Jacky, Max. Je sais pas si Jacky peut jouer dans une série comme ça. Mais à domicile, avec le dernier changement, peut-être. C'est juste que ça patine en maudit. Puis je suis pas en train de dire que Jaden Schubel a été incroyable, là, loin de là. C'est pas facile pour un défenseur du style de Jacky de suivre dans cette série-là. Mais peut-être que tu as besoin de ça parce que, 46 mises en échec dernier match, puis ils se prennent pas mal de liberté dans le feu de l'action, alors qu'entre les sifflets, ils vont rien faire.
2: Ouais, totalement. Puis tu sais, dans cette série-là, il y a pas beaucoup de robustesse. Il y en a un peu, mais c'est pas ça. On est à des milles de ce qu'on a vu contre Tampa Bay. On est à des milles de ce qu'on a vu contre Buffalo aussi, là.
3: Non, mais c'est parce qu'il n'y a pas de niaisage entre les sifflets.
2: Non, exact. C'est ça.
3: Il va pas avoir de saloperie, mettons, entre les sifflets. Mais dans le feu de l'action, il y a des mises en échec très solides qui sont distribuées de la part des Hurricanes. Et Taylor Hall, ben, il a toujours bien blessé les deux meilleurs défenseurs des deux premières séries de l'autre équipe. Il y avait dans la première série Jake Sanderson, il avait frappé à la tête. Ensuite, c'est Travis Sanheim qui avait frappé de façon limite. Et là, c'est Lane Hudson. Bon, c'était une mise en échec qui, selon moi, était légale. Contre, ça t'empêche pas d'envoyer un message à un gars comme Taylor Hall. Parce qu'il n'a pas l'air de trop se gêner quand il arrive dans le coin. Puis Lane Hudson, il a reçu quoi? 6 mises en échec, dernier match, là. Les Hurricanes sont pas stupides, là. Ils savent que si tu réussis à ralentir votre idée, ben, il y a une partie de la série qui est gagnée, là.
2: Ça va être très bon ce soir contre les Hurricanes. On va suivre ça avec beaucoup d'intérêt. Puis est-ce que tu penses qu'en terminant, le Colorado sort en 4 au prochain match?
3: Ouais. Rendu là, il n'y a plus aucun espoir. À quoi tu t'accroches, Max?
2: T'as raison.
3: Pour l'Avalanche.
2: Au feu de
3: Jérôme. Cette série-là est terminée. quand même, pour son âge, là. Belle flow.
2: Oui, vraiment. Non, il est en shape, le monsieur. Salut, merci pour ton temps ce matin.
3: Hey, salut les gars, frère.
2: Salut Nicolas Cloutier de TVA Sport, le Canadien est en action ce soir du côté du Centre Bell.
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0: Ballons de Jeff Beausé dans vos 100 000 matins, son album Les Amours de seconde main. C'est vraiment, vraiment super bon. Vous irez l'écouter, vous allez adorer ça. 8h39 minutes. Stéphanie Gagné, ça mène dans une vingtaine de minutes. Moi, je m'en vais faire des vocalises et je vous reviens après la pause. Non, mais c'est pire dans mes écouteurs que dans votre radio. Je pense.
1: Je te le souhaite. Parce qu'en direct, là, c'est.
0: Vous saurez me le dire. 1-855-407-2346. Textez-moi. Soumettons de 0 à 10. Là.
1: Oh non, c'est pas si pire que ça.
0: De, mettons, de René Simard avec la pointe, là, ça se situe où là-dedans, mettons, là, en termes de voix?
1: Oh, au moins, tu fausses pas, toi.
0: C'est lequel des deux qui fausse?
1: Ah, ça, je le laisse.
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3: Olivier Poitras qui vous retrouve dans les prochaines minutes. On va revenir évidemment sur la Horn 5. Là, ça fait encore pas mal jaser. On parle du flou qui persiste quant au risque sismique. Évidemment, on va revenir là, après la musique des Chainsmokers et Coldplay. Something Just Like This. Je vous souhaite un bon lundi matin sur nos ondes.

Ben, c'est un flou qui persiste encore concernant la Horn 5. Il y a un rapport sur ce sujet qui a été remis au 6 de l'Abitibi Témiscamingue et que Radio-Canada a obtenu. Évidemment, on a fait un article là, sur le site. Jean-Michel Côte-Noir, d'ailleurs, qui a fait l'article. Deux mois là, après le dépôt d'un rapport d'experts, ben, le flou qui persiste entourant les risques de sismicité liés à la mine Horn 5 pour le Centre de radio-oncologie régionale. La directrice de la santé publique régionale, on parle de la docteure Omo Bola Sobanjo qui confirme avoir entre les mains ce rapport là, depuis le mois de mars dernier, mais refuse pour l'instant de le rendre public et de rendre évidemment son avis sur le document. Et lors des audiences du Bureau d'audience publique sur l'environnement, on parle du BAP à l'automne 2024, le Centre intégré de santé et de services sociaux de l'Abitibi-Témiscamingue qui avait recommandé au ministère de l'Environnement de la lutte contre les changements climatiques de la faune des parcs d'exiger des études approfondies sur les risques de sismicité entourant le projet de la Horn 5 de Ressources Falco, avec un souci particulier pour les activités du Centre de radio-oncologie. Et un peu plus d'un an plus tard, ben, il y a le comité d'experts mandaté pour réaliser l'étude qui a déposé son rapport. Et ben, Radio-Canada qui a tenté d'ailleurs d'en obtenir une copie par l'entremise d'une demande d'accès à l'information. Mais seule, il y a une version entièrement caviardée du document qui a été acheminée. D'ailleurs, vous allez pouvoir aller le voir sur le site et l'article de Jean-Michel Côte-Noir ce matin. Du côté de Ressources Falco, il y a la vice-présidente d'Environnement, Développement durable et des relations de la communauté, Hélène Cartier, qui elle affirme ne pas être en mesure de fournir le rapport, arguant que le 6 de l'Abitibi-Témiscamingue en est propriétaire. Évidemment, elle a refusé d'accorder aussi une entrevue, donc on n'a pas vraiment plus d'informations à ce sujet-là. Et bon, évidemment, ce qu'on regarde, là, c'est que le projet de la Horn 5 est en évaluation, le projet qui n'a pas encore non plus débuté. Donc, on a fait une évaluation pour savoir si jamais ce projet-là débute ou s'il débute, quels seraient les impacts sur les activités. Actuellement, ben, le projet qui n'est pas encore débuté, donc évidemment, on n'a pas commencé aucun acte. Il faut attendre le début du projet et ça, ben, ça découle d'une autorisation et d'une acceptabilité du projet. Et dès que ça se fait, s'il y a des actions, ben, c'est à ce moment-là qu'il y a des actions qui vont se déclencher. Donc, évidemment, il faut attendre qu'on rentre dans le début du projet. Et dans un avis qui a été diffusé en marge des audiences du BAP en 2024, il y a la DSPU qui avait écrit que les périmètres d'urbanisation devaient d'emblée être considérés comme des territoires incompatibles avec l'activité minière afin de favoriser la santé et le bien-être des populations et donc défavorable à l'implantation de tout projet minier à l'intérieur de ces limites-là. Ah donc, évidemment, c'était même un projet qui fait beaucoup jaser, un projet qui a ses limites. Et évidemment, de quelle façon on va pouvoir avancer là-dedans? Ben, on n'est pas au courant non plus de l'échéancier du gouvernement pour cette décision-là. Qu'est-ce qui va arriver de tout ça? Ce sera vraiment intéressant à suivre. Mais je vous invite d'ailleurs à aller lire là, ce matin l'article de Jean-Michel Côte-Noir qui parle vraiment en détail des risques sismiques, entre autres, là, le flou qui persiste du côté de la Horn 5, un gros sujet du côté de l'Abitibi-Témiscamingue. Max et Fred seront de retour dans les prochaines minutes. Je vous souhaite un bon matin, un gros merci d'être branché sur nos ondes.

0: voilà, c'est fini pour vous. 100 000 matins, je m'en vais reposer ma voix suave et je vous retrouve demain avec Fred à compter de 5h58. Merci d'avoir été là aujourd'hui. Bon match canadien ce soir.
1: C'est sûr.
0: Le Canadien va revenir avec l'avance dans la série, j'en suis convaincu.
1: Ouais,
0: on souhaite un gros match ce soir. Imagine-tu, le Canadien s'en va à la finale de la Coupe Stanley. La folie en ville.
1: Perrette, arrête. Là. Perrette, son poteau au lait, commence déjà à penser trop. Commençons par gagner les deux matchs à Montréal. Ça serait déjà super.
0: Ouais.
1: Partir à Caroline avec 3-1, ça serait déjà merveilleux.
0: Ça serait la folie en ville.
1: Ouais,
0: on
1: monsieur.
0: Va se croiser les doigts, on s'en reparle demain. Salut tout le monde.
1: Salut.
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5: Lundi 25 mai, bon matin, bon début de semaine. Je suis Stéphanie Gagné. Encore une fois, un grand bonheur de vous accompagner jusqu'à midi avec le meilleur de la musique à haut partout au Québec. Et ce matin, on va parler des drones qui vont servir pour une bonne cause, pour laver vos fenêtres. Les citoyens qui font le ménage de leur coin de pays. Ça a l'air de quoi? Le prix pour les billets d'avion si vous voulez partir dans les prochaines semaines. Et nettoyage de barbecue, on vous donne un petit cours 101. Et sinon, en musique, on a Bush, on a Fun, on a Green Day à venir dans les prochaines minutes. Et pour cette formation, Blind Melon, le chanteur Shannon Hoon, qui faisait d'ailleurs des voix avec Guns N' Roses en tournée sur album, lui est décédé d'une overdose dans son bus de tournée en 1995. Il avait 28 ans. Voici No Rain à haut.

pour cet été, est-ce que c'est pas mal booké ou encore vous êtes dans la catégorie des retardataires? Et ceux et celles qui ont prévu partir au loin, prendre l'avion, ça ressemble à quoi le prix pour les billets d'avion? Est-ce qu'il y a vraiment des économies à faire? Je vous présente ça dans quelques minutes, mais juste avant, le meilleur de la musique, We Are Fun, We Are Young et Fun.

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1: C'est surprenant, hein, parce qu'on s'attend à ce que le prix pour un billet d'avion augmente. C'est sûr. Le gaz coûte plus cher. T'sais. Les compagnies aériennes ont même appliqué des suppléments pour le kérosène qui peuvent atteindre jusqu'à 60 $ par billet pour la destination. Et malgré tout, on veut voyager. Mais ça, c'est une bonne nouvelle. C'est sûr que voyager au Québec, ça coûte un peu moins cher, puis c'est plus lucratif pour notre belle province. Mais les aubaines s'annoncent plus l'exception plutôt que la norme. Augmentation du prix autour de 10% à l'international, la moyenne pour un prix 1252 $ pour un billet d'avion. Puis des vols à l'interne, augmentation de 12% comparativement à la même période il y a un an. Mais bon, on casse le petit cochon, puis on part pour pouvoir se créer de beaux souvenirs. Ça fait toute la différence. Bush, Glycerine, un classique à venir à haut.

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Elle a été vue dernièrement à réparer des nids de poules. Oui, c'est une bonne idée, mais elle le faisait aussi comme porte-parole pour les travaux publics. Elle s'appelle Sarah Dufour. On l'écoute pour le meilleur de la musique avec Baseball à haut.

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0: c'est un mode de vie. Oh, c'est une façon de faire. C'est une drogue pour mon chum qui trippe sur la cuisson au charbon. Fumoir, barbecue, tout est là à la maison. Mais je sais qu'il n'est pas le seul. Mais bon, des longues soirées qui sont souvent synonymes de bonne bouffe et aussi de nettoyage de barbecue. Et là, je vous ai trouvé un texte vraiment bien garni pour nous expliquer quoi faire. Tu sais, nettoyer les grilles, il faut le faire avant. Puis même après la cuisson, parce que les grilles sont encore chaudes. Tu sais, le four auto-nettoyant dans la maison, ça peut aussi servir pour nettoyer les grilles de votre barbecue. Les brûleurs, qu'est-ce qu'on fait? J'ai vraiment les réponses à tout ça pour vous sur le site de Oh. Allez faire un petit détour pour avoir le thé plus que parfait avec un barbecue bien propre. Zombie Youngblood, à venir à Oh.
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0: détaillé.
1: Pour les tripeux de gadgets, les drones, il y a quelque chose de vraiment, vraiment tripant pour le rendu. En photo, en vidéo, c'est fun. Il y a aussi d'autres options qu'on peut associer à un drone. Laver les fenêtres, le sel jouquer dans les airs, là. Ouais, paraît que ça fonctionne, puis pas à peu près. Détails à vous offrir dans quelques minutes, mais juste avant, Ironic, Alanis Morissette, à haut.

Oh. Bien étonné de voir cette entreprise montréalaise qui s'appelle Window, W-I-N-D-O, qui offre un service de drone pour laver les vitres de votre business. Parce que si vous avez 38 étages, bon, c'est pas partout où est-ce qu'on offre ce genre de building-là, mais ça reste un grand défi. Alors, c'est pas la même finition, faut dire, qu'un laveur de vitres. Il n'y a pas de squeegee, c'est vraiment un drone qui monte avec le fameux boyau où on envoie l'eau savonneuse et après ça, on rince le tout. Idéal pour les endroits complexes, difficiles à atteindre, parce que c'est un emploi aussi qui est dangereux, là, être laveur de vitres. Pas toujours facile à combler ce genre de poste-là. Et pour le drone, ben, ça peut être de 2 à 5 fois plus rapide et un peu moins cher. Et c'est très impressionnant. Il paraît que la compagnie Window a plein de vidéos de fans qui arrêtent en plein milieu du centre-ville et qui prennent le tout en photo pour avoir du succès sur Internet par la suite. Alex Warren, ça s'en vient. À haut. Ce qui s'en vient.

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reprise bien assumée de 1999 de Pearl Jam avec Last Kiss pour le meilleur de la musique à eau. Et je salue ceux et celles qui ont prévu faire le tour de la Gaspésie pendant la saison estivale. Vous allez passer dans le petit coin de Pat Michaud Cap-Champ qu'on écoute à l'instant à eau.

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1: Ça se poursuit jusqu'au 30 mai prochain. À quoi ressemble la programmation du Festival de guitare du monde d'Abitibi-Témiscamingue? Aujourd'hui, on a en zone extérieure un spectacle gratuit par Clairel. On a aussi Jacinta, c'est gratuit. On a sur la scène Neighbor, l'Agora des Arts, Marta Pereira d'Acosta et sinon Leif Vollenbeck. Toujours de la misère à le dire, lui, mais c'est au centre de congrès Sainte-Desjardins et Subaru RN. On a fgmat.com pour le Festival des guitares du monde. Pour la programmation complète, c'est sur le web. 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

Venu vous reposer au travail, mais parce que les week-ends sont souvent bien chargés. On fait un peu de taxi, un peu de ménage, un peu de bouffe, puis on se rend compte, déjà lundi, au moins, on vous offre le meilleur de la musique. Dans les prochaines minutes, Scooter Gas avec son Ricardo, et à l'instant, Hanging by a Moment et Lifehouse à Haut.

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un gars très inspirant que je voulais vous présenter ce matin, Carl Tardy-Noël, qui est une grande source d'inspiration. Même chose pour Jimmy Vigneux, qui lui est derrière le projet Mission Milton. Et Carl Tardy-Noël, lui, fait le ménage dans le bois. Chibougamau, Chapais, une chaudière à la fois, puis je dirais même une boîte de pick-up à la fois. Lui a décidé, tant qu'à trouver des déchets qui datent même d'une quarantaine d'années, des canettes qui datent des années 70, a décidé de faire le ménage. Parce que dans le bois là-bas, tristement, c'est un territoire public, mais on le sait, il y a des décharges sauvages qui pullulent. Il a trouvé de tout, là. Un vieux sidou, laveuse sécheuse. Il a accumulé de mai à octobre 50 tonnes de déchets. Il a fait 110 voyages à l'éco-centre local. Alors, ceux et celles qui font comme eux, qui ramassent ce qui traîne, ben merci de le faire. C'est pas grand-chose, mais si on peut changer notre monde, pourquoi pas le faire? The All American Rejects à venir à haut! Oh!

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possible de nous écouter via le web sur le site de O et aussi de rattraper ces bons moments dans la section rattrapage en tout temps. Parce que dans les 5000 matins, il se passe tellement d'affaires. Je vous comprends d'aller visiter notre site web et ce, à tous les jours.

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1: Oh. Vous savez, Richard Zetterois, animateur qui fait beaucoup, beaucoup de recherches pour vous partager ses histoires, ses anecdotes associées à la musique, sa passion pour la musique, mais il fait pas ça tout seul. Lui, la console, non. C'est généralement Sylvain Caron qui est à ses côtés, mais exceptionnellement aujourd'hui, Michael Gagnon qui sera là pour vous offrir les grands bazous dans quelques minutes à peine. Mon nom est Stéphanie Gagné, je vous remercie d'avoir été là ce matin et on remet ça demain pour le meilleur de la musique en avant-midi. Ciao!
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2: Ben salut tout le monde, c'est Richard Zetiroy. Bon début de semaine, merci de choisir les stations hautes du réseau Arsenal Média. Merci surtout d'être à l'écoute de ce show radio qui s'appelle Les Grands Bazous. Je suis en compagnie de Michael Gagnon en studio.
3: Salut Rich!
2: Qui porte fièrement son chandail du Canadien de Montréal. Amère défaite samedi en prolongation.
3: Je pense que c'est pour ça que Sylvain n'est pas rentré.
2: Il pleure.
3: Il n'est pas remis encore puis il est en petite boule pour le match de ce soir.
2: En position fétale. Qu'est-ce qu'il faut faire ce soir pour vaincre les Hurricanes d'après toi?
3: Je pense que tout le monde a la même philosophie, c'est tirer au but. Faut trouver une façon de passer en arrière des joueurs comme on a fait lors du premier match. Ouais. Il faut lancer. Anderson, c'est pas le meilleur gardien.
2: Écoute, 12 lancés sur 63 minutes de jeu, incluant la prolongation, bien sûr. Ouais. Ça fait dur un peu, mais on va espérer l'emporter ce soir.
3: Et voilà.
2: Voici Dire Straits avec Money for Nothing, le meilleur de la musique. C'est toujours ici à O.

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1: Ben, le hit marquant appartient au groupe Scorpions. Façon de souligner l'anniversaire de Klaus Meine du groupe Scorpions. Il a 78 ans aujourd'hui. La balade de Scorpions en 1990, Wind of Change, ça a été un immense succès. D'ailleurs, les Scorpions détiennent le record du disque le plus vendu par un artiste ou un groupe allemand. Il y a plus de 30 musiciens différents qui sont passés par la formation. Ils ont vendu plus de 100 millions de disques à travers le monde, l'un des groupes de hard rock et de heavy metal les plus populaires de l'histoire. Voici Scorpions avec Wind of Change, le meilleur de la musique. À l'heure du dîner, c'est toujours ici à O.
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0: Ben ici, c'est toujours le meilleur de la musique sur le réseau Arsenal Media, plus grand radiodiffuseur au Québec. On a un quart d'heure non-stop devant nous avec entre autres Queen et David Bowie. Il y aura aussi Def Leppard pour partir le bal. Pour une fois que j'ai un expert hockey devant moi. Hey, Michael Gagnon, c'est surprenant. Les Golden Knights qui mènent 3-0 contre la balle. Ça, je comprends pas.
1: J'avais mis le Colorado en 6 parties pour cette série-là.
0: Ouais.
1: J'étais un peu déçu dans ma prédiction de voir en Vegas mener la série 3-0. Surtout qu'hier, c'était le Colorado qui menait le match 3-0 à même une remontée spectaculaire de Vegas.
0: Exact.
1: Et là, ben, comme on dit, les carottes sont pas mal cuites tant que moi pour la balance. Ça risque de tenir à tout.
0: Hey, j'ai gagé ma maison de mon Mazda 3 2013 sur la balance. Ouais.
1: Ah, calme. Moi, j'ai pas de Mazda 2003, mais la maison est là. Hein. Écoute, pour moi, c'est le même gars.
0: Dans un instant, Def Leppard Animal, le meilleur de la musique. C'est toujours ici. À
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0: nerveux. Donc, on a peut-être un peu plus de palpitations, de battements, d'arythmie cardiaque, et on est capable de faire trembler le sol. C'est fou le Québec, c'est fou Montréal.
1: Surtout quand ça va en prolongation. Alors, on va surveiller de près le match de ce soir en espérant plus de tirs au but du côté du Canadien, parce que 12, ça me dit pas 12 lancés en 63 minutes. C'est impitoyable.
0: C'est pas beaucoup, mais on a quand même passé près à partir avec le match.
2: Oui.
0: En 12 lancés.
1: On surveille ça de près ce soir. Voici Harmonium avec Dixie, le meilleur de la musique. C'est ici à O.
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1: Ben, on dédie à la dernière chanson au Canadien de Montréal. Je lâche pas de corbeau pour conclure ce show radio.
2: Puis on peut faire une parenthèse, parce que c'est la Coupe Memorial, hein. Puis hier, les Saguenay-Chicoutimi, qui représentent la Ligue junior maritime du Québec, ont vaincu les Rockets de Kelowna en prolongation. Yes. Les Rockets qui sont revenus de l'arrière en fin de troisième période, mais grosse victoire pour les Saguenay-Chicoutimi.
1: Faut suivre ça de près aussi. Demain, entre autres, Plume, Fleetwood Mac et YouTube. Merci, Michael Gagnon. À la production de Show Radio.
2: Ça fait plaisir. Dépendant du match de ce soir, peut-être Sylvain sera encore absent demain. On verra.
1: Je vous invite à rester à l'écoute des stations hauts du réseau Arsenal Média parce que c'est toujours le meilleur de la musique. À demain, tout le monde. Salut.
3: Bye.
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3: Hello, hello, bon lundi 25 mai. Olivier Poitras qui vous retrouve dans le meilleur de la musique. Un gros merci d'être branché sur nos ondes en ce jour de match pour le Canadien de Montréal. D'ailleurs, la tourne de la Coupe Stanley avec David Gilbert, ça s'en vient dans les prochaines minutes. On encourage le Canadien. Match numéro 3 ce soir au Centre Bell, c'est égal 1-1. On a la musique de George Ezra qui s'amène. Matt Mason avec Downstairs, c'est ce qui part là. Je vous souhaite un excellent lundi sur nos ondes.

0: Ferrière, le CH.
1: Ce sera la victoire des Canadiens. L'année pour les Canadiens, le 23e de l'histoire, et ils battent un record du sport professionnel.

Salutations aux gens qui sont branchés sur nos ondes, peu importe de quelle façon, c'est un plaisir de vous savoir là. Et salutations par le feu même à ceux et celles qui étaient du côté de Montréal pour le Grand Prix de Formule 1. Ça a été une journée grise, une journée fraîche, mais ça a été toute une cause. Dans les prochaines, la musique de Daniel Bélanger, ça s'en vient pour l'instant, c'est Mumford & Son avec Ozier.

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1: Ben, c'est fête cabaret de la dissidence du côté du Théâtre Télébec. Demain et mercredi, on fait ça entre 9h et 13h. Donc, c'est une fête où les plus petits vont pouvoir, pendant près d'une heure, découvrir un univers. On parle d'un univers joyeusement canaille où les règles peuvent être gentiment bousculées. Donc, c'est vous qui décidez des règles. Un espace ludique où on explore le plaisir de désobéir. Hein? Et vous avez tous les détails, d'ailleurs, sur letourismevaldor.com dans la section événements. Dans les prochaines minutes, oui, il y aura la musique de Blink-182 avec All the Small Things. Ça s'en vient au retour. C'est Youngblood et Zombie. Je vous souhaite un excellent lundi sur nos ondes.

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Le meilleur de la musique qui se poursuit, Olivier Poitras qui vous accompagne jusqu'au trafic à 15h. On poursuit ça avec la musique de Sarah Dufour, vieux Dan Tucker. Bon lundi à O.

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0: soir de match pour le Canadien de Montréal. Match numéro 3. Canadien Hurricanes, la série qui est égale 1 à 1. Mais vous dire une affaire, je donne de bonnes chances au Canadien de Montréal ce soir parce qu'on a vu mon premier match que le Canadien qui a complètement dominé les Hurricanes. Match numéro 2, les Hurricanes qui ont été quand même un petit peu plus dominants que le Canadien, mais pas à outrance. On s'entend, le Canadien qui n'a pas super bien joué, qui a quand même réussi à rendre le match en prolongation, ça augure bien pour ce soir. Je dis Montréal qui l'emporte. Voilà. Summer, ça s'en vient dans les prochaines avec Homebreaker.
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vraiment besoin de votre aide. En fin de semaine, je me suis occupé de mon terrain. Et je vais vous dire en affaire, il y a quelque chose qui me tanne sur un moyen temps et ça revient année après année. Je vous en parle tout de suite après la musique de Luke Combs, Back in the Saddle. Le meilleur de la musique, c'est à haut.

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2: J'ai coupé mon gazon pour la première fois de l'année cette fin de semaine. Et dans la cour, j'ai quand même un beau terrain, tout va bien. C'est en avant mon problème. Et c'est rempli de pissenlits. J'ai l'impression que mon terrain, c'est juste des pissenlits. J'ai essayé toutes sortes d'affaires, les herbicides, j'ai essayé de... Bref, tout ce qui se trouve sur le marché ou presque, je l'ai essayé et ça fonctionne. Là, si vous avez un truc pour que je puisse me débarrasser de ces foutus pissenlits une fois pour toutes, je les prends. Je vais envoyer ça par messagerie texte et je prends essayer, je pense, n'importe quoi. Même mettre le feu après mon terrain. Peut-être pas, je sais pas. OK, dans les prochaines minutes, il y aura la musique de Linkin Park. Ça s'en vient avec Nam et au retour, c'est Alex Warren avec Fever Dream. Le meilleur de la musique, c'est ici à O.
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Oh, qu'on le souhaite pour le Canadien de Montréal ce soir, que l'équipe soit une machine à scorer. Voici Bob Bissonnette. Je vous souhaite un excellent lundi sur nos ondes. Tous les jours.

C'est un immense plaisir de passer ce début d'après-midi-là avec vous. Restez là dans les prochaines minutes. C'est le trafic à compter de 15h. Et manquez pas les hits avec Chuck à compter de 18h. On se parle demain. Salut!

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1: Comment on se retrouve? Cela dit, j'espère que vous allez bien. Yannick qui se réinstalle derrière la console des studios de, en direct du studio Excavation Val-d'Or au 95.7, 102.1 et 104.3. On est dans la dernière semaine du mois de mai. Hein? On approche du mois de juin. Les spectacles, les examens de fin d'année. Comment ça se passe chez vous? On en reparlera de ça cette semaine avec, c'est sûr, et certain. On reparlera du Canadien de F1 aujourd'hui. De trucs aussi qui sont passés la route 117 qui a été rouverte aussi. Bilan du Festival des guitares du monde. Ben, du stock à vous jaser sur ce qui se passe en Abitibi-Témiscamingue et entourant le Canadien qui joue ce soir aussi le match 3 de la série contre les Hurricanes de la Caroline. Mais on est au Centre Bell. On se déplace ce soir. Ça va être bien intéressant. On aura aussi le meilleur de la musique comme ça jusqu'à 18h avec Miles Mindy-Halloran en réserve. Smash Mouth, on va Walking on the Sun avec lui, avec eux dans les prochaines. Mais à l'instant, on débute ça avec du gros Green Day de 2004 American Idiot. Oh!

Êtes-vous allé au Festival des guitares du monde en fin de semaine? Il y a eu pas mal de monde, hein? Quand même, le gros show là, de Blue Jeans Bleu qui a attiré pas mal la foule donc dans le prélude du 22e festival. C'était le show du 100e. Claude Cobra était là avec sa belle gang. C'était vraiment quelque chose de très, très, très apprécié. On parlait de 3 000, 3 500 personnes quand même. Il y avait doublé les organisateurs la grandeur de la scène. Donc, une première, on voulait grossir un peu la patente. Donc, c'est le fun un peu de voir ça. Festival des guitares du monde avec l'appui du 100e, mais on pouvait grossir la chose en ce vendredi-là. Un peu signé, signifié le début de l'été un peu en Abitibi-Témiscamingue en fin de semaine. Ça changeait la donne un peu aussi là. Donc c'était le fun. Il y a eu vraiment bien là. À peu près ça, 2000 personnes sur le site qu'on a eu. Quand même là, plein de gens qui sont allés voir le spectacle. Et là, ça va se poursuivre aussi au cours de la semaine. Donc c'est sur deux week-ends comme ça. Donc il y avait un prélude vendredi. Et là, ben on est jusqu'au 30 mai, jusqu'en fin de semaine. Entre autres, les sœurs Boulay vont être là, Elliot Maginot, Brittany Kennell dans le New Country, Luc de la Rachelière aussi. Donc ça risque d'être ben le fun si ça vous intéresse d'aller voir ça. Donc Festival des guitares du monde, le FGMAT. Si vous voulez aller voir ça là, sur tu sais, il y a des rues certaines rues là de Rouen qui ont été mis en scène comme ça, et même qu'on en profite certains commerces là qui se sont affichés dans les rues. Donc c'est le fun, allez faire votre tour peut-être dans les prochains jours. Tout seul, Québec Redneck Bluegrass Project est là dans les prochaines. Jonas and the Massive Attraction aussi. Et tel que promis, Neil Allen avec Miles Smith. Pour votre retour à la maison, c'est Drive Safe, c'est à 117 et autres, là, en Abitibi, à haut.

sucrer un booster. Beaucoup de choses qui se disent hein, sur le monde du sport. On a parlé beaucoup de F1 dans les derniers jours. Et on parlera du Canadien qui joue son match 3 contre les Hurricanes avec la confirmation que Lane Hudson sera là. Ça, c'est la bonne nouvelle. Il y a des petits changements à l'alignement. Essayez de deviner c'est lequel par texto peut-être ou au Y crochette à arsenalmedia.com. Les détails de la météo aussi. Donc, une journée somme toute pas si pire là, qu'on aura en Abitibi-Témiscamingue. Une soirée également, même si des possibilité d'averse encore. Je vous donne tous les détails dans les prochaines minutes. Et toujours le meilleur de la musique avec Better Than Ezra. Ouh!

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9: Une pas pire journée, mais les prochaines heures seront marquées quand même par de la pluie, là, partiellement nuageux, un 30% de probabilité d'averse tôt ce soir. Ça va se dégager ensuite, minimum de 12. Demain, encore de l'ennuagement, des averses qui devraient débuter en matinée, même risque d'orage en après-midi, avec des rafales de vent à 50 km/h, max de 21 pour demain, et les nuages vont rester là pas mal jusqu'à mercredi, peut-être retour du soleil pour jeudi. J'espère que vous allez bien dans ce retour et soyez prudents.
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6-3 ce soir hein, pour le Canadien qui retourne au Centre Bell après avoir divisé l'honneur des deux premiers matchs. Ce qui c'était un peu l'objectif. Très bon premier match, moins bon deuxième match, mais pas déclassé totalement. Ça s'est terminé en prolongation. Donc, l'espoir est encore là. Et CH semble être en contrôle. Ce qu'on a parlé beaucoup après le match numéro 2, c'est le but victorieux en prolongation. Sur une présence du quatrième trio avec Oliver Kapanen qui a pas joué beaucoup dans le match, puis l'on l'envoie en prolongation. Ben, il semblerait qu'il y aurait un changement à l'alignement ce soir. S'est entraîné avec les réservistes. Aujourd'hui, Joe Veleno était avec les réguliers. Donc, ça serait le changement à l'alignement de ce soir. Possiblement aussi, peut-être qu'on pourrait voir, reste à voir pour le reste, là, il semble pas avoir d'autres changements nécessairement pour l'instant, on va vous tenir au courant, mais Lane Hudson semblait être bien correct, là, et est arrivé dans les premiers encore une fois, lui qui a subi une mise en échec de Taylor Hall, on craignait un peu, là, il s'était tordu de douleur un petit peu à la jambe là, dans le match numéro 2, ça semble bien. Pendant ce temps-là, ailleurs dans la LNH, l'Avalanche du Colorado qui fait face à l'élimination. On s'attendait pas à ça. La blessure à Cale Makar qui est revenu dans le match 3, mais défaite quand même. Nathan MacKinnon semble blessé. Nijushkin, en tout cas, ça va pas bien là, pour l'Avalanche. Avalanche qui devra remonter la grosse pente contre les Golden Knights qui sont à une victoire de réatteindre la finale de la Coupe Stanley comme ils l'avaient gagné dans les dernières saisons. On a parlé aussi beaucoup de F1 au cours de la fin de semaine avec cette belle victoire de Anthony Lee, le gros duo entre les Mercedes. Vous avez vu le gratin qui était là, pas mal toutes les influenceurs et influenceuses. Et là même que les Lewis Hamilton de ce monde, Valtteri Bottas puis des coureurs F1 vont être à la game ce soir du Canadien parce qu'il y a une petite pause là souvent comme ça dans les déplacements au lendemain du Grand Prix. Donc vont assister au match entre les Canadiens et les Hurricanes ce soir au Centre Bell quand même. Fuseau et Coffee s'en viennent en réserve musicale. Les Frères à cheval avec le classique Mon voisin de 97. Et à l'instant, c'est Noah Kahan, The Great Divide à haut.

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0: La bonne nouvelle pour vos déplacements, c'est que la 117 est rouverte dans tous les secteurs là après cette fermeture de quelques jours. Qui a causé un petit peu de maux de tête au cours de la dernière semaine. On revient avec tous les détails de ça. Si vous avez à reprendre la route dans les prochaines minutes, prochaines heures, j'espère que vous allez en profiter en masse. Merci de choisir le 95.7, 102.1 et 104.3 pour votre retour à la maison. Toujours disponible aussi au abitibi.ca. Vous pouvez nous écouter en direct avec le petit play au bas de notre page web également avec toutes les sections rattrapage pour y entendre les meilleurs moments de Max, Fred et Oli dans les 100 000 matins. Nous autres, on aura de la bonne musique aussi dans les prochaines. Comme toujours, respecte ma promesse, moi. Payez pour ça. The Chainsmoker avec Al Slay pour Closer dans les prochaines. Restez là.
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Un mot de tête de moins sur la route. Peut-être que vous êtes en train de faire des déplacements. On a fermé la semaine passée dans les Laurentides de la route 117. Donc, ça donnait moins accès dans les deux directions, là, vers l'Abitibi et en quittant. Donc, dans les Laurentides, entre la Belle et la Conception. Finalement, les travaux d'urgence ont fonctionné au cours des derniers jours. Il y avait des cavités, là, des genres de gros nids de poules qui s'étaient créés, immenses. Donc, on avait fermé

0: choisir pour vous accompagner à la job. D'ailleurs, on salue la gang de la ville de Rouyn-Noranda qui nous écoute peut-être dans les bureaux actuellement. Donc 95-7-102-1-104-3 à travers toute l'Abitibi-Témiscamingue. On est ensemble jusqu'à 18h, jusqu'à l'arrivée de Chuck avec ses hits. On sera là, c'est sûr. Et on vous en va jouer aussi de la bonne avec Patrice Michaud 1977 dans les prochaines et Vince Lemire.
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0: grosse soirée quand même pour le Canadien qui s'en vient. On continue de se parler de ça. Dans la prochaine heure, on parlera aussi de Rouyn Noranda, un nouvel espace vert qui va voir le jour. Bilan du 50e salon du livre aussi qui a été assez achalandé au cours de la fin de semaine en Abitibi-Témiscamingue. On fera le tour de ce qui annonce côté météo dans les prochaines heures. Un petit peu de gris, un petit peu de pluie, un petit peu de tout. Finalement, et toujours le meilleur de la musique dans votre retour à la maison du trafic jusqu'à 18h. On aura du gros No Doubt en réserve. Bougez pas!
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3: Ici Michel Scarpino, voici le bilan de l'actualité. Mark Carney estime que le référendum en Alberta constitue un bluff dangereux si la province croit que le résultat pourrait servir de levier dans de futures négociations. Le premier ministre dit avoir constaté de tels efforts lorsqu'il était gouverneur de la Banque d'Angleterre après le vote sur le Brexit et souligne que 10 ans plus tard, les Britanniques tentent toujours de réparer les dégâts causés par cette décision. La première ministre de l'Alberta, Danielle Smith, a annoncé la semaine dernière qu'un référendum aurait lieu en octobre, demandant aux Albertains s'ils pensent que la province devait rester au sein du Canada ou plutôt entamer le processus juridique menant à un véritable référendum sur la séparation. M. Carney a indiqué que le gouvernement examinait la question pour s'assurer qu'elle est conforme à la loi sur la clarté référendaire. La première ministre Christine Fréchette a dévoilé cet après-midi 3 nouvelles mesures pour aider les Québécois à faire face à la hausse du coût de la vie. Le gouvernement caquiste va abolir de manière permanente la taxe de vente du Québec sur une série de produits de consommation courante à partir du 15 juillet. Québec estime que le retrait de la TVQ sur ces différents produits permettra à un couple avec 2 enfants d'économiser près de 50 $ en moyenne par année. Madame Fréchette a également confirmé son engagement d'appliquer une réduction de 50 $ sur le coût de renouvellement des droits d'immatriculation pour les véhicules de promenade durant 1 an à partir du 1er septembre. Et finalement, une aide ponctuelle pouvant atteindre 200 $ pour les bénéficiaires du crédit d'impôt pour la solidarité a été annoncée. Le gouvernement fédéral finance 10 nouveaux avions et hélicoptères pompiers pour aider les provinces et les territoires à faire face aux incendies de forêt cet été. Le gouvernement souligne que ces nouveaux moyens renforceront la capacité du pays pour lutter contre les incendies en améliorant l'accès des provinces et des territoires aux aéronefs pendant les périodes d'activités intenses des feux de forêt. La mesure est financée par une nouvelle allocation budgétaire de 317 millions de dollars. C'était vos actualités Arsenal Média.
4: On devrait avoir des changements à l'alignement pour le match du Canadien ce soir, le premier match au Centre Bell de cette finale de l'Est contre les Hurricanes de la Caroline. Joe Veleno prendrait la place de Oliver Kapanen, donc dans la formation pour le troisième match si on se fait à l'entraînement, parce que Kapanen était dans le temps supplémentaire avec les réservistes tandis que Veleno était avec les réguliers. Donc il n'y aurait pas d'autres changements nécessairement à l'alignement du Canadien. Pour ce qui est des formations, on a dominé le premier match quand même. Lane Hudson semblait très très bien. Il s'est vu rassurant aussi après. Semblait très, très bien. Lui qui a eu un... semblait blessé, là, a eu un gros contact avec Taylor Hall à la fin du match numéro 2. On a hâte de voir ça, comment ça va se passer ce soir au Centre Bell. Assurément, pendant ce temps-là, la F1 a fait beaucoup jaser en fin de semaine. Belle victoire de Antonelli au Grand Prix F1 du Canada. Devant Lewis Hamilton et Max Verstappen, son premier podium de la saison. C'était le fun, une belle histoire là-dedans. Antonelli est le plus jeune à avoir, en fait, est le seul de l'histoire à avoir 4 victoires consécutives comme ses 4 premières victoires. C'est impressionnant ce qui fait le run quand même. Alors, on va sauver ça. Et la Coupe Memorial qui se poursuit aussi. Les Saguenayens ont 1 victoire, 1 défaite. Vont jouer leur prochain match demain soir. Hier, une belle victoire contre Kelowna, l'équipe hôtesse de ce championnat canadien du hockey junior, si on peut dire. Côté météo, on surveille les prévisions des prochaines heures en Abitibi-Témiscamingue. Ça va être partiellement nuageux, 30% de possibilité d'averses tôt ce soir, dégagement ensuite, minimum 12. Demain, ennuagement, des averses débutant le matin, des risques d'orage aussi en après-midi demain, un max de 21 avec des rafales de vent à 50 km/h. C'est ce qu'on prévoit.

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1: Toute la belle gang de l'Agora des Arts du côté de Rouen, considérez-vous comme salué. On vous souhaite un bon retour, peut-être c'est votre cas aussi, en ce lundi, à travers le 95-701 et 104-3. On va se jaser aussi de ce 50e salon du livre qui était bien achalandé en fin de semaine à travers la BTB à Témiscamingue. C'était un gros événement qui était accouru même partout en province. Très la cote, mettons. On parlera de ça et bien d'autres affaires avec notamment une grosse toune qui est beaucoup demandée. Les Yellow Card ensemble et Good Charlotte, ça pogne. Mais tel que promis, on ouvre le tout. Hein? On monte à notre secondaire, peut-être. Moi, c'était mon cas. 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

Franck, c'est le fun de voir à quel point on a atteint quelque chose d'historique avec notre Salon du livre en Abitibi-Témiscamingue. C'est la 50e édition. Il y avait du monde en fin de semaine au Centre multisport Fournier de Val-d'Or. Êtes-vous allé faire un tour avec vos enfants? C'est toujours apprécié. Moi, les miens capotent là-dessus. 11 000 visiteurs, qu'on dit, au total en 4 jours, selon Radio-Canada. Donc, un bel événement quand même avec Sylvie Tremblay et toute sa belle gang qui a organisé ça. C'est vraiment très positif. Et c'est sûr qu'il y avait quelque chose de particulier. Il y en avait de partout au Québec qui sont venus même. Je voyais du monde, là, des visiteurs. Et quand on a plus d'une centaine de kiosques, 200 auteurs présents, des séances dédicaces, il y avait du monde en masse sur place. Et mais il est reconnu à travers le Québec, notre Salon du livre. Donc, c'est le fun de voir ça. Il y avait Karine Paquin, originaire de Malartic, qui était là parmi les écrivains sur place du côté de Val-d'Or. Donc, on sait qu'on se déplace aussi, hein, au niveau de l'Abitibi-Témiscamingue. Et là, on s'en va à Ville-Marie pour la 51e édition l'année prochaine. On peut dire que Lise Millette aussi, notre collègue journaliste de Radio-Canada aussi, a remporté un prix, notamment, entre autres, pour en tant qu'auteur de la région avec son livre Itinéraire sans issue. Félicitations à elle et félicitations à tous les organisateurs. Dites-nous comment ça s'est passé pour vous autres également. Puis il y aura d'autres événements du genre. N'hésitez pas jamais à nous en jaser. Le festival des guitares du monde aussi qui se poursuit après un beau premier week-end. On vous en parlait un petit peu plus tôt. D'ailleurs, Bleu Jeans Bleu et la réserve musicale, eux qui ont donné tout un spectacle vendredi en carte blanche en ouverture, le show du centième de Rouen. Et à l'instant, c'est Éric Lapointe pour nous mettre dedans ce soir pour la game numéro 3 contre les Hurricanes pour ce qui est du Canadien. Le Boys Blues Band à haut.

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1: La F1 qui s'est terminée dans les dernières heures du côté de Montréal, c'est sûr que c'est guindé. Peut-être qu'il y a eu beaucoup de balles d'événements mondains, mais il y a aussi beaucoup d'argent. Il y a un collectionneur qui a mis la main sur quelque chose lors du Grand Prix en fin de semaine. Un casque de Gilles Villeneuve. Imaginez le prix de ça. Lui qui a d'ailleurs été sacré personnage historique. On en parlera de ça dans les prochaines minutes. On vous accompagne jusqu'à 18h. Yannick avec vous autres à travers le 95.7, 101 et 104.3 jusqu'à l'arrivée de Chuck avec ses hits. Et on en aura dans les prochaines aussi, en plus des détails de la météo et du One Republic.
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8: Il y aura encore un petit peu de pluie là, parce que ça a commencé ces averses ça et là en cours de journée. La pluie intermittente, ben ça va se poursuivre. Ce soir, la nuit prochaine, un 30% de probabilité d'averses, surtout tôt en soirée. Dégagement ensuite, minimum de 12. Demain, ennuagement des averses en matinée et risque d'orage en après-midi, max de 21 avec des rafales de vent aussi. Là, le seul belle journée à date de la semaine serait jeudi sans pluie. On espère que ça va changer d'ici là.
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Les collectionneurs, des fois, qui déploient des gros budgets hein, quand vient le temps de prendre un article de collection. Et il y a un casque de Gévinov qui s'est vendu à un prix exorbitant au cours des derniers jours. On sait qu'on est au lendemain du Grand Prix F1 de Montréal sur le circuit Gilles Villeneuve. Et lors de sa dernière course F1 qui a été vendue, le casque, le Grand Prix de Saint-Marin, donc à Imola en Italie, avant justement son décès au Grand Prix de Belgique, ben $1 million américains, une première pour un casque de pilote, ça a été vendu, donc 1,25 million, l'histoire qui s'est écrite, donc avec ce un gars qui est vraiment un collectionneur, vraiment bien connu, et Hall of Fame Collection, d'ailleurs, était là, cette pièce faisait partie d'une collection privée depuis près de 30 ans, une vente, c'est Gilles Villeneuve, et vraiment une icône, une figure emblématique du sport québécois, l'héritage de Gilles Villeneuve quand même, qui a été connu quand même. Au cours de la fin de semaine, on en a reparlé beaucoup, entre autres avec le fait qu'il a été sacré comme personnage historique officiel par le gouvernement québécois. Donc, on a fait l'honneur avec la première ministre Christine Fréchette en marge du Grand Prix avant le week-end, là, lors des séances des célibes du vendredi. Et il y avait d'ailleurs, Joanne n'était pas là, son ancienne, sa femme. Finalement, il y a eu une petite dissension au niveau de la famille Villeneuve, et ça, c'est ça un peu historiquement dans cette famille-là. Donc, il y aura un film à paraître aussi au cours des prochains mois. On a bien hâte de voir ça, le produit final de tout ça. Donc, 1,25 millions de dollars pour un casque de Gilles Villeneuve, imaginez. Fouki avec 80s, ça s'en vient dans votre trafic pour peut-être votre déplacement en Abitibi-Ouest sur la 117, sur la 308, peu importe la 393, où vous êtes où en Abitibi-Témiscamingue, ben je vous pousse un petit peu de carré avec Yemidi quelque part. Hein?

Un nouvel espace vert qui va voir le jour du côté de Rouyn-Noranda. Donc, bien intéressant de voir l'espace Rotary. Qu'est-ce que ça mange en hiver? Tout ça, on a eu des détails dans les derniers jours de tout ça. Je vous en reparle. Pas mal de réactions dans le coin de Rouyn. Donc, au 95-701-1043. Merci de choisir le meilleur de la musique dans votre trafic. On vous en offre de la bonne musique aussi avec Matt Mason et Downstairs dans les prochaines. Ouh!

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L'espace Rotary va voir le jour du côté de Rouyn-Noranda, un nouvel espace vert, un nouveau lieu pour donc apprécier la nature, notamment. C'est quand même cool, hein? Situé donc, c'est un coin Rue Perrault Est et l'avenue La Rivière. Donc, on a inauguré ça. Donc, c'est pas le seul projet hein, qui c'est devenu une nécessité un peu d'avoir ces espaces verts en plein cœur dans le secteur du centre-ville. C'est intéressant de voir ça. Donc, on parle de quelque chose quand même bien, une contribution des partenaires. Le Club Rotary participe à ce projet-là. Il y a quand même 260 000 $ nécessaires donc pour participer au verdissement de Rouyn. Donc, en fait, on a lancé le projet, mais il va être prêt en août prochain avec juste à temps pour la rentrée scolaire. Donc, profitez d'un geste comme ça. On a fait la première pelletée de terre pour faire les travaux au cours de l'été. Donc, on en était dû. C'est ça, avoir quelque chose en plein centre-ville, des fois, pas juste dire, on va aller un petit peu plus loin en marge ou juste aller au lac Osisko. Donc, il y a quelque chose qui va avoir en plein centre-ville, avoir quelque chose, un air de repos, espace vert, aussi pro-environnement pour ce qui est de la ville de Rouyn-Noranda. Donc, j'espère que vous allez apprécier, appuyer le projet. Peut-être, on va continuer de suivre ça via le mont abitibi.ca. Il y a de l'effervescence à Rouyn avec le Festival des guitares du monde aussi qui bat son plein depuis le week-end avec le spectacle de Blue Jeans Bleu qui a beaucoup

0: met la table pour le match numéro 3 de la série Canadien Hurricanes ce soir au Centre Bell avec des petits changements. Je vous explique qui va être laissé de côté, qui va réintégrer l'alignement. Aussi, on en parlera de ça en masse. Tourisme Val-d'Or aussi qui a lancé des nouveaux outils promotionnels assez incroyables. Il y a eu une grosse compétition d'athlétisme aussi au cours de la fin de semaine. On parlera de ça. La F1, ben, les affaires à jaser, les détails de la météo. Somme toute, il y aura de la pluie. Risque l'orage aussi pour demain, la BTB Témiscamingue. Et une grosse toune qui punch et John Mellencamp.
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3: Ici Michel Scarpino, voici le bilan de l'actualité. Mark Carney estime que le référendum en Alberta constitue un bluff dangereux si la province croit que le résultat pourrait servir de levier dans de futures négociations. Le premier ministre dit avoir constaté de tels efforts lorsqu'il était gouverneur de la Banque d'Angleterre après le vote sur le Brexit et souligne que 10 ans plus tard, les Britanniques tentent toujours de réparer les dégâts causés par cette décision. La première ministre de l'Alberta, Danielle Smith, a annoncé la semaine dernière qu'un référendum aurait lieu en octobre, demandant aux Albertains s'ils pensent que la province devait rester au sein du Canada ou plutôt entamer le processus juridique menant à un véritable référendum sur la séparation. M. Carney a indiqué que le gouvernement examinait la question pour s'assurer qu'elle est conforme à la loi sur la clarté référendaire. La première ministre Christine Fréchette a dévoilé cet après-midi 3 nouvelles mesures pour aider les Québécois à faire face à la hausse du coût de la vie. Le gouvernement caquiste va abolir de manière permanente la taxe de vente du Québec sur une série de produits de consommation courante à partir du 15 juillet. Québec estime que le retrait de la TVQ sur ces différents produits permettra à un couple avec 2 enfants d'économiser près de 50 $ en moyenne par année. Madame Fréchette a également confirmé son engagement d'appliquer une réduction de 50 $ sur le coût de renouvellement des droits d'immatriculation pour les véhicules de promenade durant 1 an à partir du 1er septembre. Et finalement, une aide ponctuelle pouvant atteindre 200 $ pour les bénéficiaires du crédit d'impôt pour la solidarité a été annoncée. Le gouvernement fédéral finance 10 nouveaux avions et hélicoptères pompiers pour aider les provinces et les territoires à faire face aux incendies de forêt cet été. Le gouvernement souligne que ces nouveaux moyens renforceront la capacité du pays pour lutter contre les incendies en améliorant l'accès des provinces et des territoires aux aéronefs pendant les périodes d'activités intenses des feux de forêt. La mesure est financée par une nouvelle allocation budgétaire de 317 millions de dollars. C'était vos actualités Arsenal Média.
4: Des changements pour le match numéro 3 entre les Hurricanes et les Canadiens ce soir au Centre Bell. Cette série qui est égale 1-1, donc Oliver Kapanen est laissé de côté. Joe Veleno devrait le remplacer si on se fie aux entraînements d'aujourd'hui. Donc Kapanen est avec les remplaçants et Veleno avec les réguliers. Lane Hudson a patiné aujourd'hui et ça semblait être très bien parce que c'était un... On a eu des petits questionnements sur le contact avec Taylor Hall en fin du match 2. Donc le Canadien qui arrive quand même en contrôle, selon certains analystes de la série, puis je pense bien, j'appuie ça parce que belle performance dans le match 1, après ça dans le match 2, juste défaite en prolongation, donc il y a moyen d'être confiant pour ce match numéro 3 à domicile. L'effervescence du Canadien de Montréal qui est encore très palpable. D'ailleurs, il y aura des coureurs de F1 qui vont être là ce soir, Lewis Hamilton et tout ça au lendemain de ce Grand Prix sur le circuit Gilles Villeneuve qui a couronné Mercedes. En fait, c'est Anthony Lee qui est allé d'une 4e victoire consécutive. Ses 4 premières en F1 le sont de façon consécutive, une première dans l'histoire de la F1 devant Hamilton et Verstappen. Méchante course quand même qu'on a eu au cours du week-end. Il y a eu pas mal de monde aussi pour 250 participants au championnat régional scolaire d'athlétisme qui avait lieu dernièrement du côté de Val-d'Or. Félicitations aux plus de 230 élèves de la région qui étaient là. Et il y en a qui vont être pour les championnats provinciaux qui s'en viennent au stade de l'Université de Sherbrooke. Donc les 6 et 7 juin vont représenter l'Abitibi-Témiscamingue. Donc, bravo à tous les organisateurs qui étaient là en fin de semaine. Côté météo, ça va rester partiellement nuageux. Un 30% de possibilité d'averse tôt ce soir en Abitibi-Témiscamingue. Dégagement en soirée, minimum de 12. Demain, ennuagement, des averses débutant en matinée. Risque d'orage en après-midi avec un max de 21.
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4: Un bon classique, c'est ça la toune qui punch pour peut-être vous faire un bon pont vers votre soirée avec la famille ou peu importe pour aller écouter le Canadien tantôt. Et le genre d'histoire qu'on entend souvent dans les grands bazous, celle-là, tu sais, une chanson griffonnée sur un genre de avec un savon sur une porte vitrée d'une douche. Et c'était vraiment une blague de John Mellencamp. Et les bonnes choses commencent par des blagues, puis finalement, c'est amusé à créer la suite de ça, George Green. Qui s'appelle Chappelle, qui a été crédité comme le compositeur de cette chanson-là, écrit d'autres chansons pour Mellencamp à travers les années. Et je pense que c'est celui que le mieux vieilli, 1982, on vous offre Hurt So Good à

0: Tourisme Val d'Or qui est allé de quand même une bonne idée là. On a lancé des nouveaux produits dernièrement, très intéressant. Donc pour les nouveaux arrivants, les athlètes aussi, pour mettre de l'avant un peu les couleurs de Val d'Or sur des même on a fait des pins pour les fameux Crocs. Donc à l'effigie de Val d'Or, on a lancé ça entre autres un aussi avec un panneau de la 117, un autre hashtag Val d'Or, vraiment quelque chose avec aussi des jeunes athlètes qui compétitionnent un peu partout au Québec. Donc c'est de mettre ça, de passer, de connaître Tourisme Val d'Or et Val d'Or comme une destination. Nancy Serpin et toute sa belle gang qui ont pensé ça. Donc des breloques de sandales qu'on appelle donc pour les Crocs. C'est assez populaire encore et ça le laisse. Il y a aussi des nouveaux Val d'Or Je t'aime, aussi un sentiment d'appel d'appartenance, une campagne d'articles promotionnels avec ça. Vraiment qui sont beaux. Une campagne qui à l'origine était pour des trucs de fondation de la ville qui avait été lancée en 2020. Finalement, on va un peu plus loin. On réutilise ça un petit peu en des inclinant les Val-Georges de thème dans plusieurs pour les nouveaux arrivants aussi, l'enracinement, l'attractivité qu'on veut avec tout ça, donc des tasses, des autocollants, des macarons, des t-shirts pour la nouvelle campagne pour Tourisme Val-d'Or. Donc on se met sur la map en ce temps-ci de l'année à l'automne, au printemps comme ça pour revoir un peu une façon de faire. Alors on relance le tout pour se revoir au niveau d'être attractif justement pour la période estivale où on a peut-être des touristes d'ailleurs au Québec, justement avec le prix de l'essence, puis ce qui se passe aux États-Unis. Donc, c'est le fun d'attirer les Québécois qui vont peut-être être plus des quatre coins de la province, être plus enclins à venir ici avec toutes ces justement les enjeux économiques autour de nous. Alors, on va surveiller ça bien. J'ai hâte de vous voir avec vos pins de Tourisme Val d'Or. Jay Scott, On My Way, justement. On est peut-être sur votre chemin du retour ici au 95-701-1043 et du Alors on danse avec Stromae.
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0: Ils m'ont fait bien rire, les gars, ce matin dans les 100 000 matins. Ils sont là, hein, entre chaque matin, entre 6 et 9, Max, Fred et Oli. Et Fred se croyait alpiniste. En tout cas, Max croyait Fred comme un alpiniste à un certain moment donné. Ça le fait décrocher ben raide. Un bon fou rire que je vais vous faire réentendre dans les prochaines minutes. On aura les détails de la météo sur l'Abitibi-Témiscamingue et du classique Green Day pour vous autres.
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4: Encore un petit peu de chance de pluie à ce qu'on a eu aujourd'hui, un peu de pluie intermittente, ben ça va se poursuivre. Un 30% de possibilité d'averses tôt ce soir. Ensuite, ça va se dégager, minimum de 12. Ennuagement demain, des averses qui devraient débuter en matinée, risque d'orage en après-midi, un max de 21 quand même. Retour du pas pire beau temps, là, c'est à partir de jeudi. Et à date, là, dans la fin de semaine, ça risque d'être pas si pire. Pas tout, on est autour du 15 degrés actuellement.
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0: Les 100 000 matins, souvent, à chaque matin, tu sais, c'est neuf, c'est des bons fous rires. Ils reçoivent des différents chroniqueurs comme Nick Loutier, TVA Sport, pour parler du Canadien. Ce matin, Marc Bouchard, la chronique automobile, est revenu sur la F1 un petit peu. Mais ils ont eu un moment aussi, ils ont parlé d'un athlète, un jeune athlète qui a finalement gravi l'Everest, puis tout ça, puis il va peut-être perdre des membres et tout ça. Puis ça, c'était vraiment un exploit, là, vraiment un jeune Québécois. Ben, un moment donné, ça a dévié sur le fait que ils se demandaient, les deux, Max et Fred, s'ils feraient ça ou peu importe. Puis là, un moment donné, ça va qu'à parler d'un lieu qui était un haut lieu que Fred semblait avoir grimpé. Mais écoutez ce que ça a donné comme moment. Max était dans la confusion, comme moi aussi, quand Fred en a parlé pour la première fois. Écoutez ça.
1: Moi, j'ai dit une fois, je suis monté à 10 000 pieds sur le mont Haleakala, sur l'île de Maui. Dans les îles d'Hawaï, puis à 10 000 pieds, là, tabarouette, j'avais le souffle court.
2: Imagine. Combien de temps ça vous a pris?
1: On a monté vite parce que tu montes en auto. Non, je l'ai pas monté à pied. Hey, dans ça, là, je fumais un paquet de cigarettes par jour en plus. Je ne serais pas rendu.
0: Moi aussi, ça me fait rire quand même. Pas pire. L'auriez-vous fait, vous autres, monter comme ça, quand même, là? C'est un exploit qu'a fait ce jeune-là. Puis vous voulez des moments comme ça, c'est toujours disponible en rattrapage au oabitibi.ca, section rattrapage. Donc, les différents chroniqueurs, les moments comme ça aussi. Une façon de réécouter les moments. Des fois, on était en deux affaires. On fait les lunchs pour les enfants, le déjeuner, puis tout ça. On part vers la job. On l'a pas pu le prendre avant ou après. Mais c'est toujours disponible. Les moments forts de vos 100 000 matins. C'est là, demain matin, il y aura notamment Luc G qui va être là pour analyser ce match numéro 3 entre les Canadiens et les Hurricanes au Centre Bell. Elle va être là dans le segment La Game aux alentours de 7h05, 7h10 notamment. Les respectables s'en viennent avec L'argent fait le bonheur et une nouveauté qui est très très bonne. Au jeu avec Bonfer & Sons et Robert Brunman, ici dans votre trafic à eau.

0: On vous souhaite un bon retour à travers le 101-143-95-7 en ce lundi, jour de match. D'autres choses qui se passent, on revient sur le Festival des guitares du monde qui a bien fait son prélude en fin de semaine. Le 50e salon aussi littéraire, hein, le salon du livre là, qui a bien été aussi. Là, on va faire un petit bilan de ce qui s'est passé en Abitibi-Témiscamingue au cours des derniers jours. Et on vous accompagne toujours avec le meilleur de la musique d'ici. L'arrivée de notre chum Chuck avec ses hits sur le coup de 18h. On aura une. Pas piquer des verres dans les prochaines. Tame Impala!
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Ah, les gros événements. Quand même une bonne semaine là en Abitibi, à Témiscamingue. Et si on commence par ce qui s'est passé en fin de semaine, ben on a été gâtés pas mal avec le prélude. A été très, très bon pour le Festival des guitares du monde. On a eu plus de 2000 personnes pour le gros show du centième signé Bleu Jeans Bleu avec Scotch and Poche puis le coton ouetté puis tout Let's Go. Ça y est allé pas mal. Donc, la grande scène, on avait fait quelque chose de spécial. Un show à plus grand déploiement que ce qu'on voyait dans les autres années au Festival des guitares d'Abitibi-Témiscamingue. Et centième anniversaire de Rouyn en plus. Tu sais, il y avait Elliot P qui était là, plein de monde. Donc, un bel événement pour lancer ce 22e festival. Donc, un beau prélude qu'on a fait avec Claude Cobra et toute sa belle gang. Quand même, là, la scène à Initial Eagle a très, très bien fonctionné. Et sinon... ailleurs, il y a eu le 50e salon du livre de l'Abitibi-Témiscamingue, vraiment quelque chose de très positif. Plus de 11 000 visiteurs durant les 4 jours de l'événement du côté du centre multisport Fournier à Val-d'Or. Et on sait qu'il y en avait. Il y en avait pour tous les goûts, là. 500 séances de dédicaces, plus d'une centaine de kiosques, 200 auteurs et du monde en masse au cours de la fin de semaine. Bravo, là, vraiment à tous les organisateurs qui ont fait ça. L'année prochaine, ben on va se relocaliser du côté de Ville-Marie. On sait que c'est on change de ville pratiquement de d'année en année au niveau du salon du livre de l'Abitibi-Témiscamingue. Donc deux beaux événements qui sont tenus au cours de la fin de semaine et ici. Et on vous en parle toujours ici au 95.7 101 104.3. N'hésitez pas si vous avez vu des choses, si vous voulez en jaser à la radio via le texto ou le Y-Rochette à arsenalmedia.com. Tranquillement, on s'en va vers les hits avec Chuck dans les prochaines avec Sale Barbe, Gab Forêt et les Rats Swamp. Vivre en ville.

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1: Hey, merci d'avoir été avec nous autres encore une fois pour une autre édition de ce trafic à travers le 95-701-1043. Toujours possible de faire du rattrapage via le oabisbee.ca pour les meilleurs moments des 100 000 matins qui sont de retour demain entre 6 et 9, notamment seulement à la game entre 7h, ben 7h05, 7h10 avec Luc G d'RDS pour revenir sur le match 3. Go Habs Go ce soir contre les Hurricanes de Caroline au Centre Bell. Kapanen remplacé par Veleno si on se fie à l'entraînement d'aujourd'hui. Nous autres dans les prochaine, ben, ce sera les hits avec notamment la tune de Friends que va vous offrir Chuck. On se dit à demain! Ouh!

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5: Ici Michel Scarpino. La première ministre Christine Fréchette a dévoilé 3 nouvelles mesures pour aider les Québécois à faire face à la hausse du coût de la vie. Le gouvernement va abolir de manière permanente la taxe de vente du Québec sur une série de produits de consommation courante à partir du 15 juillet. Québec estime que le retrait de la TVQ sur ces différents produits permettra à un couple avec 2 enfants d'économiser près de 50 $ en moyenne par année. Madame Fréchette a également confirmé son engagement d'appliquer une réduction de 50 $ sur le coût de renouvellement des droits d'immatriculation pour les véhicules de promenade durant 1 an et finalement une aide ponctuelle pouvant atteindre 200 $ pour les bénéficiaires du crédit d'impôt pour la solidarité entrera aussi en vigueur le 4 juin. Le député de Québec solidaire Gabriel Nadeau-Dubois accuse le gouvernement de la CAQ de prioriser ses propres circonscriptions dans des investissements en infrastructures scolaires. Selon une enquête qu'il a menée, les comtés caquistes auraient reçu 72 % des projets et 75 % des fonds, malgré des besoins moindres en comparaison avec les autres régions. Les circonscriptions de la CAQ sont celles où les écoles sont en moyenne les moins vétustes, les plus jeunes et les plus favorisées du Québec. La ministre de l'Éducation, Sonia Lebel, rejette ces allégations, affirmant que les décisions sont basées sur des critères objectifs et les besoins des élèves. Voilà, on vous souhaite une bonne soirée avec nous. C'était vos actualités Arsenal Média.

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4: Bon début de soirée et bienvenue dans les hits en ce lundi soir. Mon nom est Chuck et je m'installe pour la prochaine heure avec des numéros 1 des 30 dernières années. Ça va être vraiment de toute beauté pour commencer. On va avoir dans les prochaines minutes American Otters, Best Day of My Life et Shut Up and Dance. Ça s'en vient. Le temps de commencer ça avec The Rembrandts et I'll Be There For You à O.

les hits. Weezer qu'on vient d'entendre dans les hits, eux qui vont sortir un nouvel album, un 20e en carrière le 10 juillet prochain, qui s'appelle Zone Out, et ils seront en concert du côté de la Place Belle de Laval au mois de septembre prochain. On a dans les prochaines minutes, justement, Rivers Cuomo qui va revenir, mais comme accompagnateur sur la toune de AJR qui s'appelle Sober Up, et pour l'instant, Rehab, c'est Amy Winehouse à O.

0: incroyable pour le match numéro 3 de la série. Le Canadien qui accueille les Hurricanes de la Caroline, une série qui est égale 1 à 1. Est-ce que le Canadien va être capable de rebondir dans ce match-là? J'y crois, je le souhaite. Ça commence à 20h ce soir. Sandra Bell, le rendez-vous est lancé. Et pour ce qui est de la prochaine chanson, c'est Imagine Dragons. Et je vais laisser Bruce Buffer la présenter.
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Cochran et Miles Smith s'amènent avec Drive Safe. Le temps d'écouter une chanson qui a coûté $50 à produire et ça a été numéro 1 au Billboard. $30 pour acheter le beat en ligne et un autre $20 pour le temps de studio à Atlanta. Bref, ça a été toute une aubaine pour Lil Nas X. On écoute Old Town Road. Ah oh. Yeah.

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lundi soir, mon nom est Charles et je suis bien installé jusqu'à minuit avec la meilleure musique en Abitibi. J'espère que vous avez passé un excellent week-end. Ce qui est certain, c'est qu'on va passer une belle soirée ensemble. Merci d'être à l'écoute.

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Une soirée quiz nous attend du côté de l'Assar. Une belle activité pour adultes proposée à la Biblio avec Diane Blanchet à l'animation. C'est la soirée Tu te mets combien, édition spéciale qui se situe entre le jeu d'ambiance et le quiz de culture générale. On vous demande de vous auto-évaluer vos connaissances générales et par la suite, vous aurez à parcourir les différentes questions et c'est à partir de 18h30 le 28 mai prochain. Merci d'être à l'écoute du meilleur de la musique en haut.